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1: C'est la journée bleu, blanc, rouge, samedi, au Grand Parquet, à Fontainebleau. Une journée de solidarité aux forces de sécurité. Vous allez y voir des véhicules modernes et anciens, de la gendarmerie, de la police, des ambulances, des pompiers. Il va y avoir aussi des baptêmes de l'air et des tours en voiture de collection. L'entrée est gratuite. Ça se passe donc samedi au Grand Parquet, la journée bleu, blanc, rouge.
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1: Le festival de théâtre de la Grande Paroisse a lieu tout le week-end prochain. Rendez-vous dans la salle des fêtes avec plusieurs choix. Samedi à 15h, la pièce « Ça vaut des points ». Le soir, c'est « Je m'appelle Georges ». Et puis enfin dimanche, c'est « La malédiction d'Halloween ». Les réservations se font auprès de la mairie de la Grande Paroisse dès maintenant. Festival de théâtre de la Grande Paroisse le week-end prochain.
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1: Bonjour tout le monde et bienvenue sur Oxygène, il est 6h. Bonjour Julie.
2: Salut Aurélien et bonjour à tous.
1: On va écouter Louisa ce matin avec Soleil Bleu et il y aura aussi This Is avec Théodora.
2: Mais pour le moment, on retrouve Florent Barsac pour les infos. Bonjour Florent.
3: Bonjour à tous, on commence par la météo de la Seine-et-Marne aujourd'hui. Un peu de soleil en début de journée avant plus de nuages, même si les éclaircies domineront l'après-midi. Bref, une journée entre deux. Les températures démarrent autour de 10 degrés et n'iront pas au-delà de 20 cet après-midi. L'actualité locale, prenez les devants. Le trafic sera fortement perturbé demain sur les trains et RER en Ile-de-France. C'est ce qu'annonce la SNCF pour le mouvement de grève. Un colis sur 8 livré en Ile-de-France vient de Chine. Des chiffres dévoilés par le journal Le Figaro. On apprend que 315 millions de colis sont livrés dans notre région chaque année. À 6h30 dans le journal de votre ville, notre reportage autour des moissons de nos agriculteurs qui commencent de plus en plus tôt. On sera en reportage avec l'entreprise Valfrance qui collecte dans ses silos les récoltes des agriculteurs. L'actualité nationale, 150 rassemblements hier soir en France pour dénoncer les erreurs de la justice qui ont conduit à la mort de Liana. D'ailleurs, le frère du principal suspect a lui aussi été placé en garde à vue, notamment pour viol sur conjoint et séquestration. L'Iran et Israël stoppent leurs attaques et répliquent après une journée de frappes qui ont mis à mal le cessez-le-feu qui tient officiellement toujours. Le début de la grève à la SNCF ce soir à 20h, on en parlait, les syndicats demandent un moratoire sur l'ouverture à la concurrence. Football, l'équipe de France gagne avant de partir aux États-Unis. 3-1 hier soir contre l'Irlande du Nord. Les Bleus entreront dans la Coupe du Monde mardi prochain contre le Sénégal.
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1: Bonjour tout le monde et bienvenue sur Oxygène, il est 6h02. Bonjour Julie.
2: Salut Aurélien, comment ça va?
1: Bien, c'est mardi. Ouais. Je vois qu'il y a un David Guetta qui s'annonce dans le privilège des leftos, mais que je ne connais pas.
2: C'est vrai, un nouveau.
1: Je sais pas.
2: Ou peut-être un que tu connais pas tout court, parce que c'est vrai que David Guetta n'a jamais fait de featuring avec Johnny Hallyday.
1: Non.
0: Oxygène, la radio de la Seine-et-Marne.
1: Mais non. Bah pourquoi?
2: Bah c'est d'ailleurs, bizarre ça.
1: Et Johnny en électro?
2: Bah et
1: bah,
2: ça aurait pu envoyer, ouais.
1: Ça pourrait, tu sais. David Guetta n'a pas besoin que les gens soient vivants.
2: Oh,
1: allez, voici This Is et Théodora.

0: Bon réveil tout le monde, 6h05, soyez les bienvenus sur Oxygène. Dans 20 minutes, on joue déjà avec vous ce matin pour vous offrir vos entrées en famille au Médiéval de Provins.
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0: Julie, aujourd'hui c'est mardi, nous sommes le 9 juin.
2: On souhaite une excellente fête à toutes les Dianes, c'est la journée mondiale des archives et de la sensibilisation au passage à niveau.
0: Attends, on peut pas passer trop vite là-dessus. La sensibilisation, oui, donc genre, c'est-à-dire rappeler que c'est important quand
2: de
0: on
2: faire attention
0: sur un passage piéton.
2: Voilà, bah, au passage à niveau, là où il y a les trains.
0: Ah oui, ah non mais c'est encore, ah oui, bah alors encore plus primordial de faire attention.
2: Exactement.
0: Ouais, t'as raison.
2: Donc quand ça clignote, on s'arrête.
0: Donc on met des journées en place pour ça. Écoute, non mais t'as raison, c'est important.
2: Faut des journées pour tout.
0: Bien sûr.
2: Aussi l'anniversaire de Matthew Bellamy. Il a 49 ans aujourd'hui, le chanteur de Muse.
0: Monsieur Muse.
2: Et là, ils ont sorti un nouveau titre il y a quelques jours. Ça s'appelle Night Shift Superstar.
0: C'est très bon, ça a l'air bon,
2: c'est
0: cette
2: pas
0: histoire.
2: Mal, hein. Bah justement, Matthew, comme je l'appelle, Matt, il disait que pour lui, ça lui faisait penser un petit peu à un mix entre les Daft Punk et Justice. Je sais pas ce que vous en pensez, vous.
0: C'est pas mal.
2: C'est pas moi là.
0: Non, mais je suis d'accord, il y a quelque chose. En tout cas, c'est très sympa. Allez, dans un instant sur Oxygène, c'est parti pour le privilège des leftos. On vous l'a dit ce matin. On va donc écouter un titre de David Guetta. Moi, je le connais pas, j'en ai pas de souvenir. Ça date de 2007. Eh ben, on regarde ce qui a été choisi après Louisa sur Oxygène.

0: Attends, il est 6h09.
1: C'est vraiment beaucoup trop tôt, 6h09.
2: Hein. C'est vrai.
1: Faut vraiment que je... L'année prochaine, je vais discuter avec le patron.
2: Ouais, pour qu'on commence vers 10h, ça te dit pas?
1: Mais moi, ça fait des années que je milite pour un morning 10h-13h.
2: Bah oui, pour les lève-tard, c'est un morning quand même. Hein.
1: Ouais, mais sa réponse, c'est Aurélien, personne se lève à cette heure-là.
2: Bah.
1: Personne ne se lève à 10h? Alors là, je vais t'en trouver. Je vais t'en trouver.
2: On va en trouver plein.
1: Bon, allez, bon courage. On arrive vous pour cette nouvelle matinée puisqu'on est là. Profitons-en. Place au privilège des lève-tôt, Julie.
2: Et oui, chaque matin à 6h10, c'est vous qui choisissez ce qu'on écoute. Mmh. Et là, ce matin, on écoute le choix d'Émilie de Saint-Mamet. On n'est pas très loin de Morelloin et Orvan. Et c'est David Guetta.
1: Alors, mais ce David Guetta, je te jure que moi, je le connais pas.
2: Little More Love.
3: Little More Love.
1: Oh, non, ça me dit rien. Non, mais je l'ai préécouté. Mais je vois pas.
2: Mais où étais-tu en 2007?
1: Tu veux vraiment que je te réponde?
2: Bah ouais.
1: 2007, je suis au collège.
2: T'as pas la radio.
1: Quatrième, je pense, hein.
2: Bah, t'es obligé, tu l'as entendu.
1: Mais je te jure que non, bah, vous le connaissez peut-être. On en profite.

0: Tu t'en souviens?
1: Alors pas du tout.
0: Oh, mais
1: par contre,
0: possible.
1: Ça me semble être la musique idéale pour oui. faire un défilé de mode.
0: Mais c'est vrai.
1: Ma oui. passion. Allez, dans un
0: ça se voit pas comme ça tout de suite, hein.
1: Non, non, laisse-les rêver, on a la radio. Macklemore arrive dans un instant. Il y aura aussi Ed Sheeran tout à l'heure. Et puis nous, on va jouer.
0: On va jouer et surtout vous, vous allez gagner. Vous allez gagner une expérience hors du temps. Vous partez à la 41e édition des médiévales de Provins. Oui, il est tôt, j'ai un peu trébuché.
1: Mais personne te juge, t'inquiète pas. 6h14, c'est normal, hein.
0: Ouais.
1: C'est déjà beau d'être là.
0: C'est ça.
1: Allez, à tout de suite sur Oxygène.
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16: Alors ce matin, attention, on nous signale un animal errant sur les voies au niveau de l'A104 extérieure en remontant à hauteur de Villeparisis. Prudence, une voiture signalée à l'arrêt car en panne sur l'A6 vers Paris à Corbeil-Essonne dans les transports. La prolongation de travaux fait que le RERD est ralenti sur l'axe Goussainville-Melun, la ligne E perturbée sur les axes de Villiers-sur-Marne et Tournon. La ligne R est interrompue même entre Montargis et Moret-Veneux jusqu'à 7h. C'est ralenti entre Moret et Paris. Allez, on se retrouve nous à 6h30 pour le journal de votre ville.
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0: Bienvenue sur Oxygène, bon réveil tout le monde. Il est 6h20, vous savez quoi? Ça nous fait plaisir avec Julie, bien sûr qu'on joue. Mais ça nous fait plaisir parce qu'on voit que ce petit jeu ambiance médiévale vous a fait beaucoup de bien hier.
1: C'est vrai.
0: Donc on va le poursuivre toute cette semaine. Oui, on joue avec une ambiance médiévale parce qu'on vous offre vos entrées en famille pour aller au Médiéval de Provins. C'est l'un des plus grands événements de la région, on peut le dire.
1: De la région, tu rigoles ou quoi? Les gens viennent de France et de Navarre.
0: Du pays alors?
1: De partout.
0: Ok,
1: il y a énormément de monde. Les Médiévals de Provins, c'est connu dans toute la France.
0: Ok, non mais d'accord, t'énerves pas.
1: Mais hein, attention quand même. Bah oui, parce que j'ai quand même un costume.
0: Alors, du coup, ce matin, et t'aurais pu le mettre d'ailleurs. Alors,
1: vrai.
0: Ce matin, c'est parti, oui. On joue avec vous. Voici la chanson ambiance médiévale qu'il faut reconnaître ce matin. À votre avis, c'est quoi?

0: Allez, on vous aide dans 20 minutes avec un indice. Si vous êtes perdu, je crois que Julie a retrouvé.
1: Oui.
0: Fait plaisir. 07 812 pour les bonnes réponses. On écoute Macklemore ce matin sur Oxygène, la radio de la Seine-et-Marne. Bon, allez, let's go.

0: Bienvenue sur Oxygène, on vous souhaite un excellent réveil ce matin, il est 6h25. Avec Julie, chaque jour on parcourt pour vous la Seine-et-Marne à la recherche de bons plans. T'en as un petit sous le coude? Lève ton coude.
1: Là.
0: Oh, magnifique.
1: Il est là. Ouais, bah en plus du coup, vous allez peut-être en jouer parce que à Grisy-Suine, vous allez pouvoir participer à un stage de Muay Thai.
0: Je savais que sur la prononciation, ça allait un peu fourcher. Le Muay Thai.
1: Toi, tu dis comment?
0: Moi, je dis Muay Thai, mais vraiment, voilà, je mets pas d'accent, rien du tout.
1: Bon, en
0: mais
1: tout
0: continue,
1: cas,
0: Muay Thai.
1: Une vraie légende du Muay Thai qui sera là.
0: Oui.
1: C'est Charles Skarbowski. J'espère que je l'ai pas écorché.
0: J'avoue, je ne le connaissant pas.
1: Champion du monde, champion de France, 3 fois champion d'Europe.
0: Bon, en tout cas, on y va en fonce.
1: Ouais, ça se passe samedi à partir de 16h à Grisy-Suine.
0: Voici Ed Sheeran dans toute la Seine-et-Marne.

0: Dans toute la Seine-et-Marne, on vous souhaite un excellent réveil. Bienvenue sur Oxygène, 6h29. Dans un instant, on va écouter Angèle avec Justice. Tu sais que j'avais pas fait attention.
1: Pourquoi?
0: Parce que le refrain est en anglais, donc moi je pige rien. Mais j'avais pas fait attention aux couplets qui sont en français.
1: Ah.
0: C'est un peu chouchou.
1: C'est un peu olé olé.
0: C'est un peu chouchou, j'aime beaucoup.
1: Et dans quelques instants,
0: oui.
1: Moi je vous emmène, on voyage un peu du côté de Bussy-Saint-Georges.
0: Très bien, pas très loin de chez Mickey.
1: Ouais.
0: En attendant, 6h30, c'est Florent Barsac, c'est l'actu locale.
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3: Bonjour à tous, l'actualité locale c'est un conseil, prenez les devants. Le trafic sera fortement perturbé demain sur les trains et RER en Ile-de-France, c'est ce qu'annonce la SNCF. Seul le RER A devrait être épargné par le mouvement de grève. La société de transport recommande de limiter les déplacements en train demain. Bientôt, le début des moissons pour les agriculteurs de Seine-et-Marne et il faut s'organiser, d'autant qu'elles sont de plus en plus précoces, comme nous le dit Laurent Vitoz. Il est le directeur général de Valfrance, l'entreprise qui collecte de nombreuses récoltes en Seine-et-Marne.
4: C'est probablement dû au réchauffement climatique, à savoir à la précocité des moissons. Pour donner un exemple, les orges d'hiver, les orges brassicoles d'hiver ou orges d'hiver fourragères commençaient en Seine-et-Marne à être moissonnées il y a 10-15 ans, aux alentours du 1er juillet. Aujourd'hui, en 2026, on récolte les premières orges 15 jours plus tôt. Ce qui fait que nous, on doit s'organiser de manière à être prêt dès lors que les premières bennes des agriculteurs arrivent dans nos silos. Une coopérative agricole comme Valfrance utilise beaucoup de saisonniers à la moisson. Et donc les saisonniers, c'est essentiellement des jeunes, des étudiants. Beaucoup d'étudiants n'ont pas encore fini l'année scolaire. Donc c'est difficile de trouver de la main d'œuvre beaucoup plus qu'il y a quelques années.
3: L'an dernier, Valfrance avait collecté 638 000 tonnes, dont 1% de bio. Un colis sur 8 livré en Ile-de-France vient de Chine. Des chiffres dévoilés par le journal Le Figaro, où on apprend que 315 millions de colis sont livrés dans notre région chaque année, dont les 3/4 sont des petits, pesant moins de 3 kilos. Et puis, on en parle cette semaine sur Oxygène, la radio de la Seine-et-Marne. C'est un des événements dans le département. Les médiévales de Provins auront lieu tout ce week-end pour un voyage au cœur du Moyen-Âge, 41e édition, avec le bal médiéval, son concert le samedi soir, le défilé du dimanche, les animations, troubadours, saltabanque, amuseurs dans les rues, également les stands de restauration. C'est samedi et dimanche pour les médiévales à Provins. Maintenant, on regarde votre météo.
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3: Alors aujourd'hui en Seine-et-Marne, attendez-vous à plutôt du soleil en début de journée avant un peu plus de nuages, même si les éclaircies finiront par dominer l'après-midi. En tout cas, contrairement à hier, on échappera aux précipitations. Les températures du jour autour de 10 degrés ce matin en sortant de chez vous, pas plus de 20 en deuxième partie de journée. Notez que la hausse des températures assez nette est prévue pour le week-end prochain.
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0: 6h32, merci d'avoir choisi Oxygène. Dans un instant, Julie, on te suit où? À Bussy-Saint-Georges, c'est ça?
1: À Bussy-Saint-Georges, exactement. Et je vais parler à tous les fans de pain. Et je sais qu'ils sont nombreux, donc toi.
0: Le pain, la bagarre ou le pain, le petit-déj?
1: Non, le pain, le petit-déj.
0: Effectivement. Allez, dans un instant, sur Oxygène, il y aura également l'horoscope et les conditions de circulation. Voici Mickey.
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0: Mickey ce matin, c'est sur Oxygène à 6h35. Merci d'être avec nous. Au programme ici, toujours moins de pubs, plus de place pour vos artistes. T'aimes bien Angèle ?
1: Oui, je l'aime beaucoup.
0: T'aimes bien Pierre Garnier ?
1: Oui.
0: T'aimes bien Coldplay ?
1: Bien sûr.
0: Bon bah ceux que t'adores écoutent à la radio seront là.
1: Eh ben très bien.
0: Bonjour, c'est parti.
1: Bonjour, vous gagnez aussi eh bien, vos places pour aller au Médiéval de Provence.
0: Oui.
1: Un rendez-vous incontournable chaque année, franchement, pour tous les Sénémarnais quand même.
0: Alors, pour vous donner une petite idée de ce qui vous attend, par exemple, dimanche, il y aura la grande parade costumée. Tous les gens qui sont venus en costume auront l'occasion de défiler dans Provence.
1: Et en plus, c'est des vrais costumes. Il y en a qui mettent des heures et des heures à les faire, donc franchement, bravo
0: bien
1: à vous.
0: Bien sûr, bien sûr. Ah bah là, on est loin du petit papier crépon de tes spectacles pour enfants.
1: C'est bien dommage.
0: Allez, ce matin. Quelle est cette chanson que vous devez reconnaître en thème médiéval, évidemment, on se met dans l'ambiance. Julie va vous donner un indice. Hein. Là, ça devient peut-être plus évident, là.
1: Ouais, c'est maintenant.
0: Allez, Julie, pour aider ce matin.
1: Bah, c'est une chanson qu'on écoute beaucoup au foot.
0: Oui, là, c'est vrai que la Coupe du Monde va démarrer cette semaine.
1: Mmh.
0: Pensez Coupe du Monde.
1: Mmh.
0: Cette chanson a un rapport. Coupe du Monde 98. On en a trop dit. 07 812 pour les bonnes réponses. Allez, on écoute ce matin l'ami, comment s'appelle-t-il, l'ami Rema.
1: Ah.

0: 20, bon courage ce matin, faut se lever, c'est pas facile hein. Et puis on est loin du week-end, je veux pas vous déprimer mais on est mardi aujourd'hui.
1: Quelle bonne nouvelle.
0: Allez, bienvenue sur Oxygène, place à l'horoscope.
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0: Julie, on commence cet horoscope avec les béliers.
1: Une soirée en bonne compagnie vous attend.
0: Les taureaux, ça sent la petite forme pour vous en ce mardi.
1: Gémeaux, allez vous défouler ou vous n'arriverez pas à dormir ce soir.
0: Les cancers, ne vous laissez pas dépasser par les événements.
1: Lion, collègue de bonne humeur, enfant calme, franchement vous êtes aux anges.
0: Les vierges, n'écoutez pas les on dit, il y a beaucoup de mensonges qui s'y cachent.
1: Balance célibataire, ouvrez l'œil. Regardez bien autour de vous.
0: Pas mal les balances. Les scorpions, vous allez vous surprendre à avoir des envies d'engagement.
1: Et Sagittaire, contrairement au taureau, vous êtes en pleine forme, même presque trop.
0: Les capricornes, cette journée sera tout simplement belle, profitez-en.
1: Verseau, osez demander ce qui vous revient de droit et sans rougir.
0: Et enfin les poissons, sachez qu'un imprévu au travail va vous demander de l'adaptabilité.
1: Aïe aïe aïe.
0: Pas facile à dire ce mot le matin.
1: Non.
0: Oh, beaucoup de lettres. Voici Angèle, dans toute la Seine-et-Marne. Bienvenue sur Oxygène, la promesse est tenue. Encore une fois ce matin, moins de pubs que sur les autres radios.

0: Il est 6h44, beau courage tout le monde. C'est une nouvelle journée que l'on démarre ensemble sur Oxygène. Et avant d'écouter Pierre Garnier, on va revenir sur ce jeu. Quelle chanson fallait-il reconnaître ce matin? Alors, une chanson que l'on a un petit peu transformée en thème médiéval.
1: Oui.
0: Pour ces médiévales de Provins.
1: Exactement, qui vont se dérouler ce week-end et on vous offre vos places d'ailleurs.
0: Bien sûr. Voici la chanson. Ça vous plaît, hein, cette ambiance médiévale? Il fallait reconnaître Gloria Gaynor. I Will Survive.
1: Ça, c'est un très bon choix pour le privilège des leftos. Hein, je vous incite un petit peu à la choisir.
0: Tu fais passer un message?
1: Oui, voilà.
0: C'est vrai que chaque matin à 6h10, seul vous décidez de la playlist Oxygène.
1: Voilà.
0: Et on fait ça tous les matins. Bon, alors donc, bravo pour Gloria Gaynor. Dans un instant, on te suit toujours à Bussy-Saint-Georges, nous?
1: Oui, effectivement, si vous aimez le pain, restez avec moi. Bientôt, il n'aura plus de secret pour vous.
0: On va apprendre à faire du pain.
1: Ouais.
0: Pas mal. Et Paul écoutera Pierre Garnier aussi ce matin.
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0: On vous dit à tout de suite sur Oxygène.
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11: Alors ce matin, du classique sur les routes de Seine-et-Marne et d'Île-de-France avec les premiers ralentissements sur autoroute, la 6 à Évry, la 4 en arrivant au croisement de la 86. Sinon, dans les transports en commun, on a des prolongations de travaux qui occasionnent d'importants ralentissements sur l'axe Montargis-Paris-Gare de Lyon. En passant par le sud Seine-et-Marne, c'est la ligne R, on a plus une demi-heure de temps de trajet entre les deux communes. Notez que le RERD, lui, est ralenti sur l'axe Goussainville-Melun actuellement. Allez, on se retrouve à 7h pour l'actu de la Seine-et-Marne.

0: Lilywood and the Prix ce matin, c'est sur Oxygène à 6h52.
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0: Avant d'écouter Pierre Garnier ce matin, Julie, direction Bussy-Saint-Georges.
2: Oui, et direction plus précisément le moulin Russon. Pourquoi ? Parce qu'il vous propose un super atelier. Ça se passe mercredi.
0: D'accord.
2: Donc, demain, n'oubliez pas.
0: Tout à fait, mais alors un atelier de quoi, tu nous as pas encore dit ?
2: Eh ben vous allez pétrir, vous allez façonner et repartir avec votre petit pain tout juste sorti du four.
0: Ah, on va apprendre à faire du pain.
2: Exactement.
0: Mais tu sais que c'est mon rêve de devenir boulanger pour mon compte personnel.
2: Non mais vous avez vu l'odeur à chaque fois quand on passe de la boulangerie.
0: Moi je suis trop fan des boulangeries.
2: Si vous y allez mercredi, demain donc, eh bien vous sentirez ça en rentrant chez vous. Lavez plus vos vêtements.
0: S'il y a des boulangers qui nous écoutent ce matin, je vous embrasse et je vous aime. J'ose clamer mon amour aux boulangers.
2: Mais t'as le droit. En plus, ils sont très courageux parce qu'ils se lèvent encore plus tôt que nous.
0: Oui, exact.
2: Alors vous allez effectivement apprendre à pétrir, à façonner le pain, etc. Mais aussi pendant la cuisson, pour pas s'ennuyer, il y a un petit jeu qui est proposé aux enfants. Et bien sûr, par contre, ils doivent être accompagnés d'un adulte.
0: Oui.
2: On ne sait jamais. Vous pouvez aussi visiter le moulin pour voir un petit peu comment sont faites les farines, etc.
0: Très bien.
2: Je trouve ça trop cool à faire en famille. N'hésitez pas à vous inscrire.
0: Je suis d'accord. Alors juste, par contre, quand tu dis qu'ils sont courageux et qu'ils se lèvent encore plus tôt que nous et tout, je suis d'accord avec toi.
2: Ouais.
0: Par contre, si on pouvait faire un petit effort, parce que nous qui démarrons l'émission à 6h,
2: oui,
0: on trouve pas de boulangerie ouverte avant 6h.
2: Ah, c'est vrai.
0: Donc merci de penser à nous. Merci de poster au jour du morning. Allez.
2: Mais ça, ils ont pas assez de boulot.
0: On l'écoute Summer dans toute la Seine-et-Marne. Soyez les bienvenus sur Oxygène.

0: Il est 6h56 avec dans toute la Seine-et-Marne Samber ce matin sur Oxygène. Dites donc toi.
1: Oui.
0: Il y a encore un truc qu'on n'a pas encore dit depuis le début de l'émission.
1: Eh oui, mais je vais réparer cette erreur tout de suite. N'oubliez pas que dans une grosse demi-heure, on va vous donner le deuxième élément de cette semaine pour la cashlist. Cashlist qui vous permet de remporter 500 euros.
0: Ça se passera à 7h30, donc restez bien avec nous. Dans un instant, à 7h, le retour de l'info. Et puis 7h10, vous venez aussi pour braquer notre salaire.
1: Et bien sûr, encore de l'argent pour vous à gagner.
0: J'ai croisé des gens ce week-end lors d'une émission spéciale sur Oxygène du côté de Mormant, pas très très loin de Melun. Et les gens m'ont dit, effectivement, faudrait qu'on pense à braquer le salaire de Julie parce que ça vous arrive trop à vous, Aurélien.
1: Ouais, c'est vrai, hein, c'est souvent... Ouais. Sinon, on renomme le jeu, braquer le salaire d'Aurélien.
0: Non, ça serait bien que les gens pensent à toi.
1: D'accord.
0: J'espère que dans 10 minutes, ce sera le cas.
1: N'hésitez pas.
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0: Non, c'est vrai que je l'ai fait de près pour pouvoir faire la bise aux gens sans que ça gratte.
1: Ça brille et ça ne pique pas. Allez, on va écouter Coldplay ce matin et vous offrir de l'argent dans 10 minutes.
0: Et pour le moment, on retrouve Florent Barsac, pas très bien rasé lui pour le coup, mais bonjour quand même Florent.
2: Bonjour à tous, on commence par la météo de la Seine-et-Marne. Aujourd'hui, du soleil en début de journée, avant un peu plus de nuages, même si les éclaircies domineront l'après-midi. Les températures du jour, autour de 10 degrés ce matin en sortant de chez vous, pas plus de 20 annoncés cet après-midi. L'actualité locale, c'est ce rassemblement devant le tribunal de Meaux hier soir pour dénoncer les errements de la justice dans le dossier de l'assassin présumé de Liana dans le Gers. Prenez les devants, le trafic sera fortement perturbé demain sur les trains et RER en Ile-de-France, c'est ce qu'annonce la SNCF pour un mouvement de grève. À 7h30 dans le journal de votre ville, notre reportage lors d'un exercice de prévention des incendies, en tout cas de gestion de départ de feu en Seine-et-Marne, alors que la chaleur devrait revenir le week-end prochain. L'actualité nationale, ce sont là aussi ces 150 rassemblements hier soir en France pour dénoncer la justice et son comportement dans le dossier Liana. D'ailleurs, le frère du principal suspect a lui aussi été placé en garde à vue, notamment pour viol sur conjoint et séquestration. Le Premier ministre convoque aujourd'hui des ministres pour une réunion sur la petite enfance. L'Iran et Israël stoppent leurs attaques et répliquent après une journée de frappes qui ont mis à mal le cessez-le-feu qui tient officiellement toujours. Le début de la grève à la SNCF ce soir à 20h. Les syndicats demandent un moratoire sur l'ouverture à la concurrence. Football, l'équipe de France gagne avant de partir aux États-Unis. 3-1 hier soir contre l'Irlande du Nord. Les Bleus entreront dans la Coupe du Monde mardi prochain contre le Sénégal.
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1: Bonjour tout le monde et bienvenue sur Oxygène. Excellent réveil, 7h02. On va écouter le groupe Coldplay dans un instant, ça on adore toujours.
0: Et oui, c'est vrai, vous allez braquer notre salaire aussi là.
1: Rendez-vous à 7h10.
0: Vous avez encore le temps de vous inscrire. Hein.
1: Et puis tout à l'heure, 7h20, on vous emmène dans le sud de Seine-et-Marne avec nous. On va retourner au 19e siècle.
0: Et oui, si vous aimez jouer au bilboquet ou encore à la toupie, restez là.
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0: Il est 7h06, bon avec tout le monde et bienvenue sur Oxygène. Tu sais qu'il y a des gens qui courent le matin et qui écoutent Oxygène. Là, on est en train d'accompagner des runners.
1: Alors, je suis très admirative, mais je suis avec des gens qui courent le matin déjà.
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0: Aujourd'hui, Julie, c'est mardi, nous sommes le 9 juin.
1: On souhaite une excellente fête à toutes les Dianes. C'est la journée mondiale des archives, mais aussi de la sensibilisation au passage à niveau. Attention, bien. Si vous en croisez un, ça clignote, on s'arrête.
0: Bravo, c'est bien de leur dire.
1: Ben non, mais on sait jamais. C'est aussi l'anniversaire de monsieur Michael J. Fox, il a 66 ans aujourd'hui.
0: Et c'était notamment...
1: Ben Marty, dans Retour vers le futur.
3: Elle flipperait complètement si elle savait que je vais là-haut avec toi et j'aurais encore droit à la rengaine habituelle. De mon temps, jamais je ne me serais permis ce genre de choses. Non, mais tu sais, c'est à croire qu'elle a passé sa vie dans un couvent.
0: J'en profite à chaque fois pour resignaler que moi, j'ai jamais accroché à cette saga de film, j'avoue.
1: Ben merci pour ton intervention.
0: J'ai essayé, voilà.
1: Si on peut rester sur le positif, voilà.
0: Non, mais je vous le dis, non, c'est comme ça aussi avec Star Wars, je me différencie. Beaucoup de gens adorent, et bon. Allez, on écoute Coldplay, et juste après, vous venez braquer notre salaire. Bon réveil.

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0: Bon réveil tout le monde, 7h10, soyez les bienvenus sur Oxygène, on vient d'écouter Coldplay ce matin.
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2: Et ce matin, pour jouer avec nous, on accueille Julien de Vulaines-sur-Seine, on est dans le sud du département. Bonjour Julien.
3: Bonjour à tous, comment allez-vous?
0: Très bien, et vous Julien?
3: Ça va, merci.
0: Allez Julien, oh, qui a l'air d'être bien réveillé ce matin, j'aime beaucoup.
2: Un concurrent sérieux.
0: Ouais, Julien, vous souhaitez braquer le salaire de qui aujourd'hui?
3: Eh ben, Julie.
0: Très bien, très très bien ça, j'espérais bien. Très bon choix.
2: Je vois que la galanterie n'est pas de mise, très bien, très très bien.
0: On va voir si quelques euros vont s'échapper ce matin du salaire de Julie. Je vous rappelle que tous les deux, en 30 secondes, vous allez devoir donner donc un maximum de bonnes réponses. Ce sont des questions de culture générale que je vous pose.
2: Tout à fait.
0: Si vous avez un doute, évidemment, vous pouvez passer. Vous jouez chacun à votre tour et Julien, on va bien sûr commencer avec Julie. Comme ça, on verra combien de bonnes réponses il faudra que vous fassiez, ok?
3: Ok.
0: Allez, on se retrouve dans 30 secondes. Tu es prête, Julie?
2: Oui.
0: Allez, attention, ça démarre maintenant. Top. Que colle-t-on sur une lettre avant de l'envoyer?
2: Un timbre.
0: Oui. Quel est l'animal national de la Chine?
2: Je dirais le panda.
0: Oui. Quel est le nom du personnage principal de Mission Impossible, incarné par Tom Cruise?
2: Oh, je passe.
0: Ethan Hunt. Comment s'appelle le bébé de la poule?
2: Le poussin.
0: Oui. Quelle est la 10e lettre de l'alphabet?
2: Je passe.
0: J. Ah. Quel écrivain français a créé le personnage d'Arsène Lupin?
2: Oh, je passe.
0: Maurice Leblanc. Quelle couleur mélange-t-on avec du bleu pour faire du vert?
2: Bleu avec du jaune.
0: Oui, excellente réponse. On s'arrête là côté chrono. Tu as déjà fait mieux.
2: Je suis pas terrible. Hein.
0: Tu as déjà fait mieux. Clairement. J'ai noté pour toi 1, 2, 3, 4 bonnes réponses.
2: Bon, ça va, c'est pas non plus nul.
0: Non. Mais ça
2: non,
0: peut
2: mais juste que je vois que tu me juges là.
0: Ça peut être très bon pour Julien cette affaire. Julien, si vous arrivez à faire 5 bonnes réponses ce matin, on vous offre de l'argent.
3: Ok, super.
0: Vous êtes prêts?
3: Je suis prêt.
0: Allez Julien, c'est parti, 30 secondes à votre tour également, top. Combien de côtés a un rectangle?
3: 4.
0: Oui. De quelle origine est la chanteuse Angèle?
3: Belge.
0: Oui. Quel est le score maximum au bowling classique?
3: 12.
0: Le max du max, non, c'est 300. Quel insecte fait du miel?
3: L'abeille.
0: Oui. Quelle est la capitale du Royaume-Uni?
3: L'Angleterre.
0: La capitale du Royaume-Uni, c'est Londres. De quelle couleur est la boîte noire d'un avion?
3: Noir.
0: Eh ben non, tout le monde le croit, mais en fait, elle est orange.
2: Celle-là, c'est un piège, Aurélien, c'est pas bien.
0: Ah, je suis désolé, c'est la boîte noire, elle est orange, voilà. C'est pas ma faute. Bon, malheureusement, on n'aura pas assez de bonnes réponses ce matin, seulement 3 petites de validées. Bon, faudra revenir. Tentez votre chance, Julien.
3: Y'a pas de soucis, j'ai envie à vous en tout cas.
0: Avec plaisir.
2: Alors attendez, ne partez pas comme ça. Parce que même si je vous ai battu ce matin, je suis d'humeur généreuse et je vous offre un petit cadeau.
0: Oh, qu'elle est gentille.
2: Je vais vous offrir 2 places de ciné pour aller au cinéma de Damary Lélis. Il y a notamment le nouveau Scary Movie en ce moment qui passe.
0: Ouais.
2: Si ça vous tente.
0: Vous irez voir le film qui vous fait le plus envie. Exactement. Profitez bien, Julien.
3: C'est gentil, merci beaucoup.
2: Merci,
0: bonne journée à vous, à bientôt. Julien, qui a joué avec nous ce matin, il habite à Vulaines-sur-Seine, dans le sud de Seine-et-Marne.
2: Oui.
0: Et on y retourne dans un instant pour vous parler d'une superbe idée sortie. Retour au 19e siècle.
2: Exactement.
0: Voici Clean Bandit. En attendant sur Oxygène, bon réveil.

0: Bienvenue sur Oxygène, la radio qui chaque matin vous réveille avec moins de pubs et donc plus de place pour vos artistes. On va écouter notamment Taylor Swift. Un certain GZ dans un instant aussi. Jay-Z, à ne pas louper. Il y aura bien sûr l'actu locale, l'actu près de chez vous à 7h30.
1: Et dans quelques instants, Aurélien vous l'a dit, on retourne à Vulaine-sur-Seine et on va chez Mallarmé, on va découvrir les jeux du 19e siècle ensemble.
0: A tout de suite.
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15: Alors ce matin, ça reste encore assez modéré sur les routes de Seine-et-Marne et d'Île-de-France. Vous allez commencer à perdre du temps sur les autoroutes, la 6 à Évry, la 4 entre Logne et Nogent. Dans les transports en commun, notez que le RER B est perturbé sur toute la ligne actuellement. La ligne D est ralentie sur l'axe Goussainville-Melun et puis c'est fortement ralenti sur la R entre Montargis et Paris-Gare de Lyon. Au total, sur le tracé, une demi-heure est perdue en ce moment. Allez, non, on se retrouve désormais à 7h30 pour le journal de votre ville.
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0: Allez, on espère que tout le monde va bien et que les enfants ont accepté enfin de sortir du lit. 7h26, bienvenue sur Oxygène.
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0: D'ailleurs, dans quelques jours, on va s'intéresser de plus près aux enfants. On vous en reparlera avec Julie, on fera ça le matin ensemble.
2: Oui, pour l'instant, on garde le suspense.
0: Ouais, début de semaine prochaine, soyez là. Alors, en attendant, Julie, direction donc Vullaines-sur-Seine. Nous voilà arrivés dans le sud de Seine-et-Marne.
2: Exactement, pourquoi? Parce que chez Mallarmé, vous connaissez le musée?
0: Oui.
2: Bien sûr. Eh bien, on va pouvoir découvrir ensemble des jeux du 19e siècle. Alors bon, il y en a certains qu'on connaît déjà, comme le bilboquet.
0: C'est si vieux que ça, le bilboquet?
2: Bah oui.
0: Ah ouais?
2: Ou encore la toupie. Ah ça, moi, mon fils, il adore la toupie. T'aimes beaucoup?
0: Une toupie, j'y joue moins que fut un temps.
2: Ah bon? C'est dommage. Vous perdez, monsieur, vous perdez.
0: C'est vrai?
2: Vous pouvez aussi, bien sûr, on se rappelle aussi des jeux de quilles. Mais moi, j'ai découvert un jeu, en regardant un petit peu cette info, c'est le jeu de la grenouille. C'est un jeu de palais du 19e siècle.
0: Ah, mais j'ai connu en faisant des kermesses.
2: Eh ben voilà.
0: Exactement.
2: Eh ben tous ces jeux-là, vous allez pouvoir en profiter ou les découvrir justement en famille. Vous pouvez aussi y aller entre amis, hein. C'est pas que pour les enfants. Aurélien est un grand joueur.
0: Il y aura le jeu de la grenouille, je n'en crois pas mes oreilles.
2: Alors, ça se passe samedi.
0: Voilà.
2: Samedi et dimanche, de 14h à 17h, n'hésitez pas à y aller. Et bien sûr, vous pouvez profiter du musée aussi.
0: On écoute Jack et Carla dans toute la Seine-et-Marne.
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0: Bon réveil.

0: Jack avec Carla ce matin, c'est sur Oxygène, la radio de la Seine-et-Marne. C'est calé, c'est, ça ne bouge plus. Impossible. Jay-Z avant 8h. Eh oui.
1: Il y a un autre truc aussi qui est calé et qui bouge pas. C'est la cash list.
0: C'est Julie qui démarre en côte.
1: Ah oui, ça c'est calé. Et qui bouge pas. C'est vrai, mais on n'est pas là pour parler de mes week-ends, mais plutôt pour offrir des cadeaux aux gens. Et on va vous offrir 500 euros cash si vous notez bien le deuxième élément de la semaine.
0: Oh, on l'a failli la perturber là.
1: Ah bah, j'ai calé.
0: Allez, voici Florent Barsac, c'est l'actu.
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3: Bonjour à tous. L'actualité locale, c'est un rassemblement hier soir devant le tribunal de Meaux pour dénoncer les errements de la justice dans le dossier de l'assassin présumé de Liana dans le Gers. Au total, en France, hier en fin de journée, 150 cortèges se sont formés sur le même motif. Le dispositif de réaction au départ de feu en forêt a été testé en Seine-et-Marne. Alors que le soleil et les fortes chaleurs sont attendues dès ce week-end, pompiers, Office national des forêts, autorités ont participé à un exercice en forêt de Fontainebleau sous le regard du préfet de Seine-et-Marne, Pierre Horry.
4: L'ensemble des intervenants qui sont ici ce matin réunis sont prêts, sont très engagés. Tout le monde est prêt à affronter, parce que c'est parfois comme ça que ça se pose, une nouvelle saison estivale avec tous ses risques. C'est que la forêt, les espaces naturels, ils nous appartiennent à tous et il appartient surtout à tous d'y être très attentif et d'être très prudent. Donc c'est la responsabilité collective que j'en appelle aussi. Ça nous concerne tous.
3: À Pierre Horry, le préfet de Seine-et-Marne, lors d'un exercice de prévention des feux de forêt. Un colis sur 8 livré en Île-de-France vient de Chine. Ce sont des chiffres dévoilés par le journal Le Figaro, où on apprend que 315 millions de colis sont livrés dans notre région chaque année, dont les trois quarts sont des petits, pesant moins de 3 kilos. Enfin, des idées de sortie dans le sud Seine-et-Marne pour ces prochains jours. Vous allez avoir du théâtre dans le village de Châtenay-sur-Seine samedi en fin de journée. La pièce Ne me faites pas rire, docteur, de Jean Leget, sera jouée dans la salle Marcel Lepem. Début de la représentation à 18h. L'entrée sera libre avec une participation au chapeau. Allez maintenant, c'est le moment de votre météo.
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3: Alors le temps dans le Sud Seine-et-Marne pour votre mardi, du soleil en début de journée avant un peu plus de nuages, même si les éclaircies domineront l'après-midi. Les températures du jour, on n'attend pas plus de 20 degrés en deuxième partie de journée à Reclos et Villecerf, 19 degrés à Thomery, 20 pour Vimpel ou encore Moret sur Loing. La suite, eh bien, on attend la hausse des températures pour le week-end. D'ailleurs, une nouvelle vague de chaleur pourrait arriver en Seine-et-Marne courant de semaine prochaine. Voilà pour l'essentiel de l'actualité de ce début de journée. 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
0: Bienvenue sur Oxygène, 7h33 ce matin. On vous espère en pleine forme, conditions de circulation, horoscope également au programme.
1: Et on va tenter de briser un record tous ensemble, d'exploser même un record.
0: Tentative de record du monde, ouais. C'est vrai. Prochainement, c'est les marnes, faut qu'on vous en parle. Mais tout d'abord, on écoute Tame Impala avec Dracula sur Oxygène.
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0: Voilà ce matin.
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0: Julie, oui. Comment faire pour gagner 500 euros cash?
2: Eh bien, c'est très simple. Chaque matin à 7h30, on vous donne un élément de la cash list à noter. Le vendredi, on vous appelle à 8h10. Vous nous donnez les 5 éléments de la semaine et hop, vous remportez 500 euros cash. Alors, n'oubliez pas, si vous n'êtes pas là à 7h30, il y a une petite piqûre de rappel chez Christophe l'après-midi à 16h30.
0: Exactement.
2: Cette semaine, eh bien, c'est le coup d'envoi de la Coupe du Monde 2026. Alors du coup, on a fait une cash list spéciale des joueurs qui ont joué en équipe de France et qui sont nés en Seine-et-Marne.
0: Ah, bien!
2: Vous êtes prêts à noter le second joueur de la semaine?
0: Bien sûr, il y a du non connu et du connu.
2: Oui, enfin, si vous aimez le foot, moi je le connais pas, mais je suis sûre qu'il est très sympa. C'est Jean-François Jodard, il est né à Montreux.
0: Jean-François Jodard, alors vous notez bien. Le nom plus le nom de la ville, Jean-François Jodard.
2: À Montreux.
0: À Montreux-Foyonne. Et vous l'ajoutez à votre cash list. Et pour être sûr d'être rappelé vendredi matin 8h10, on s'inscrit.
2: On s'inscrit notamment sur le site oxygène.fr.
0: Radio-oxygène.fr.
2: Bah, j'ai dit quoi moi?
0: T'as dit oxygène.fr. Ça va encore nous ramener vers autre chose ça. Alors quand tu donnes pas les sites internet des autres radios, tu donnes carrément des autres marques.
2: Vous savez quoi, c'est pas grave. Envoyez-moi un message, je vous inscris.
0: Allez, voici Miley Cyrus avant l'horoscope.

0: Il est 7h42, merci d'avoir choisi Oxygène. On vient d'écouter Miley Cyrus.
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0: On commence, Julie, cet horoscope avec les béliers.
2: Et une soirée en bonne compagnie vous attend.
0: Les taureaux, ça sent la petite forme pour vous ce matin.
2: Les gémeaux, allez vous défouler un peu, sinon ce soir vous n'arriverez pas à dormir.
0: Les cancers, ne vous laissez pas dépasser par les événements.
2: Et les lions, bah alors vous c'est une journée parfaite, collègue de bonne humeur et enfant calme.
0: Les vierges, n'écoutez pas les on-dit, beaucoup de mensonges s'y cachent.
2: Et les balances célibataires, ouvrez l'œil.
0: Les scorpions, vous vous surprendrez à avoir des envies d'engagement.
2: Alors les sagittaires, vous par contre, contrairement aux taureaux, vous êtes en pleine forme, même presque trop.
0: Les capricornes, cette journée sera tout simplement belle, profitez-en.
2: Les verseaux, osez demander ce qui vous revient de droit et sans rougir.
0: Et enfin les poissons, un imprévu au travail vous demandera de l'aider.

0: C'était bon ça, hein. Empire State of Mind. Jay-Z avec qui chante?
1: Avec Alicia Keys.
0: Oh, excellent, mais quelle oreille.
1: Mais j'ai vécu à New York, hein, vous vous rappelez pas?
0: Non.
1: Mais eux non plus.
0: Travaillez pas, travaillez pas à la radio par hasard?
1: Si.
0: Allez Julie, dans un instant on écoute Miles Smith. Il y aura aussi Julien Doré et attention, tentative de record du monde prochainement en Seine-et-Marne.
1: Exactement, je vais tout vous expliquer. Allez, dans quoi? 3 minutes?
0: À tout de suite.
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15: Alors ce matin, la circulation est plus compliquée que d'habitude sur l'A6 en direction de Paris à cause d'un accident en Essonne à hauteur de Grigny. Sinon, ailleurs du monde, sur la francilienne extérieure à Pont-au-Combo, sur l'A4 de Villiers-sur-Marne à Nogent, trafic dense sur l'A104 de Melun. À Melun, vous êtes nombreux à circuler, notamment pour accéder à la N105 en direction de l'autoroute. La N3 ralentit à Choconin dans les transports en commun. Le RER A est perturbé, la ligne B également. Sur la ligne R, c'est fortement ralenti sur l'axe Montargis Paris-Gare de Lyon. Et sur la ligne D, c'est ralenti sur l'axe Goussainville-Melun. Allez, on se retrouve à 8h pour l'actu de la Seine-et-Marne.

0: Dans toute la Seine-et-Marne, bon début de journée avec Miles Smith sur Oxygène. On va écouter Julien Doré à 8h, le retour de l'info, mais d'abord...
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0: Dis-nous en plus, Julie, sur cette tentative de record du monde, ça va avoir lieu quand?
2: Alors ça se passe samedi à la Ferme des Jeux, c'est à Volpénil. C'est le quatrième festival de chant de marins qui aura lieu. Alors c'est une journée festive, musicale, il y aura plein de choses, dont un apéritif musical, ça c'est cool. Mais surtout, notez qu'à 17h30, il y a une tentative de record du plus grand nombre de personnes vêtues en marinière d'Île-de-France.
0: J'aime trop ce record du monde ultra précis. Bon, j'espère qu'on va réussir à le battre. Hein.
2: Bah, hyper simple en plus, suffit d'enfiler un t-shirt.
0: Exactement,
2: ou un pull,
0: donc marinière, sérieux, c'est très... Souvent c'est blanc avec des rayures bleues, il peut y avoir aussi des rayures rouges. Moi j'aime bien les marinières.
2: T'en as une?
0: Alors, moi, à chaque fois que je mets la marinière, j'ai Florent Barsac qu'on va retrouver dans 3 minutes pour les infos, qui me fait la même blague.
2: Ah, laquelle?
0: À chaque fois, en fait, il me chante, je sais pas si vous vous souvenez, je vais essayer de vous mettre un extrait, la chanson d'Oshi.
2: Bien sûr,
0: ça c'est l'humour à la Florent Barsac, c'est l'humour qu'on aime.
2: C'est...
0: À chaque fois que j'arrive, il voit que je suis en marinière, tout de suite il se met à chanter.
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0: Quel lourd.
2: Un peu, ouais. Mais peut-être qu'il ira essayer de battre le record avec. En tout cas, voilà, on vous souhaite bonne chance. N'hésitez pas, si vous y allez, à nous envoyer une petite photo.
0: J'adore en tout cas cette tentative de record du monde.
2: Elle est hyper sympa.
0: Ça sera ce week-end. Venez nombreux. Julien Doré, Le Lac, dans toute la Seine-et-Marne. Merci d'avoir choisi ce matin Oxygène. We'll

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1: Bienvenue sur Oxygène, il est 8h. Bonjour Julie.
2: Salut Aurélien et bonjour la Seine-et-Marne.
1: Dans un instant, on va écouter Katy Perry. Il y aura aussi Shakira. C'est l'hymne de la Coupe du Monde qu'on écoute dans un instant.
2: Et pour l'instant, on retrouve Florent Barsac pour les infos. Bonjour Florent.
3: Bonjour à tous. On commence par la météo de la Seine-et-Marne. Du soleil en début de journée avant un peu plus de nuages, même si les éclaircies domineront l'après-midi. Les températures du jour, 10 degrés, voire un peu plus ce matin pour commencer, jusqu'à 20 en deuxième partie de journée. L'actualité locale, prenez les devants. Le trafic sera fortement perturbé demain dans les trains et RER d'Île-de-France. C'est ce qu'annonce la SNCF avec un mouvement de grève. Un colis sur 8 livré en Île-de-France vient de Chine. Des chiffres dévoilés par le journal Le Figaro. On apprend que 315 millions de colis sont livrés dans notre région chaque année. À 8h30 dans le journal de votre ville, on parlera des moissons à venir pour nos agriculteurs. On ira voir une entreprise qui collecte les récoltes, Valfrance, dans ses silos, qui nous parlera des évolutions du métier. L'actualité est nationale. 150 rassemblements hier soir en France pour dénoncer les errements de la justice qui ont conduit à la mort de Liana. D'ailleurs, le frère du principal suspect a lui aussi été placé en garde à vue, notamment pour viol sur conjoint et séquestration. Le Premier ministre convoque des ministres pour une réunion sur la petite enfance ce mardi. L'Iran et Israël stoppent leurs attaques et répliquent après une journée de frappes qui ont mis à mal le cessez-le-feu qui tient officiellement toujours. Le début de la grève à la SNCF, on en parlait, c'est ce soir à 20h. La raison, les syndicats demandent un moratoire sur l'ouverture à la concurrence. Le football, l'équipe de France gagne avant de partir aux États-Unis. 3-1 hier soir contre l'Irlande du Nord. Les Bleus entreront dans la Coupe du Monde mardi prochain contre le Sénégal.
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1: Merci d'avoir choisi Oxygène. On démarre ensemble cette nouvelle journée. Julie vient de bailler, vous donne ce scoop.
2: Pardon.
1: On est là pour réveiller les gens, je te le rappelle.
2: Je me réveille avec eux, moi surtout.
1: Les deux du matin junior qui arrivent.
2: Ils vont nous expliquer leur technique pour empêcher les copains de copier sur eux.
1: On ira voir aussi comment ça roule ce matin en Seine-et-Marne. Mais d'abord, l'hymne de la Coupe du Monde.
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0: Bienvenue sur Oxygène, il est 8h06 en ce mardi matin.
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0: Julie, c'est donc mardi, c'est vrai, nous sommes le 9 juin.
2: On fête les Dianes et c'est la journée mondiale des archives et aussi de la sensibilisation au passage à niveau. Attention, quand ça clignote, on s'arrête, on le dira jamais trop.
0: Mais t'as raison, ça peut paraître basique ce que tu dis, mais on entend toujours des histoires comme
2: exactement.
0: Ça.
2: Exactement.
0: Arrêtez-vous enfin! Est-ce que vraiment la vie, ça vaut le coup de prendre une minute de risque et d'arriver une minute en retard?
2: Non.
0: C'est ce que je dis toujours à mon patron, moi, ici. Je prends
2: pas une
0: le
2: minute,
0: temps...
2: Toi.
0: Oui, bah après, chacun prend son rythme.
2: C'est aussi l'anniversaire de Johnny Depp. Il a 64 ans et sachez qu'il vient de lancer son rhum.
0: Oula! Bah, à mon avis, il a dû le consommer aussi avant de le lancer.
2: Il l'a beaucoup goûté.
0: Ouais, pour être sûr du goût.
2: Bah, c'est
0: bien sûr. Quelqu'un d'investi.
2: Ouais, pour la qualité.

0: Katy Perry dans toute la Seine-et-Marne, c'est sur Oxygène à 8h11. Merci d'être avec nous ce matin. On va essayer de vous faire passer un bon petit moment là sur la route de l'école ce matin. J'imagine que les enfants n'ont pas envie d'y aller.
1: Ouais, ça
0: alors
1: arrive.
0: On va se mettre à jouer tous ensemble.
1: On vous
0: fait écouter aujourd'hui une musique. Vous la connaissez, les enfants la connaissent c'est sûr.
1: Okay.
0: Mais sauf que cette musique, elle a un petit quelque chose de particulier. On la met dans une ambiance médiévale. Alors pourquoi?
1: Eh bien, tout simplement parce que toute cette semaine, on vous offre vos places pour cette expérience un peu hors du temps. C'est bien sûr les médiévales de Provins. Ils en sont à la 41e édition.
0: Et ce qui est sympa, c'est que si jamais vous n'arrivez pas à gagner vos places avec nous, eh bien, sachez qu'en venant costumé, en costume d'époque, vous pouvez avoir une réduction sur les billets.
1: Mais ça, c'est trop
0: bien.
1: Cool,
0: mais
1: de toute façon, ils sont trop sympas. Nous, on y est déjà allé plusieurs fois et c'est vrai que c'est trop cool à chaque fois.
0: Allez, voici la chanson qu'il faut reconnaître ce matin. C'est cool, hein? J'aime trop cette version.
1: Bonne chance à tous.
0: 07 812 pour les bonnes réponses.
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0: Dave avec Rendance dans toute la Seine-et-Marne. Il est déjà 8h15 ce matin. Qu'est-ce qu'on fait, Julie? Qu'est-ce qu'on peut faire pour les gens qui sont encore fatigués?
1: Eh ben, les accompagner déjà. Et peut-être avec les plus grands artistes.
0: Arrête un Franklin.
1: Ben voilà.
0: Là, je sens l'artillerie lourde. Hein. On va écouter ça dans quelques minutes. On va retrouver les enfants Seine-et-Marnais.
1: Ouais, on a un petit moment émotion. Vous allez retrouver vos enfants, vous allez les entendre à la radio. Mais ils vont nous parler de leur technique pour empêcher les copains de tricher à l'école pendant un contrôle.
0: Mais enfin, mais c'est quoi cette délation? Il faut aider au contraire. Et puis il faut regarder sur les autres quand on n'a pas la bonne réponse.
1: Toi, tu trichais beaucoup, toi.
0: Très très bon conseil à l'approche des examens. Hein. À tout de suite.
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12: Alors ce matin, vous êtes ralenti sur la Nationale 2 en direction de Paris à cause d'un accident à hauteur de Dammartin en Goële impliquant deux voitures. Un peu plus au sud, on retrouve un accident aussi à Compans, vraiment la jonction de la N2 et de la N1104. Plus au sud, la 104 extérieure ralentie à Villeparisis, la francilienne à Ponto dans les deux sens. L'autoroute A4 coince de Villiers-sur-Marne à Nogent. De Melun au périph' à la 6, c'est 1h30 actuellement. D'ailleurs, à Melun, il y a du monde, tout comme à Fontainebleau au niveau de l'hôpital. La D1036 coince à Fontenay-Trésigny, la N330 à Montion, et puis dans les transports en commun, le RER A est très perturbé actuellement. Le RER B lui perturbé sur l'ensemble de la ligne. Alors on se retrouve à 8h30 pour le journal de votre ville.

0: Il est 8h22, merci d'avoir choisi Oxygène ce matin. Dans un instant, on écoute Aretha Franklin et le nouveau Jennifer Lopez aussi. Oui.
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0: Il n'y a plus de piles, je l'ai acheté.
3: T'as pas changé, toi. C'est toujours pareil, hein.
0: Alors, Julie, ce matin, quelle question a été posée aux enfants Seine-et-Marnais?
3: Bah, ce matin, ils vont surtout nous donner une technique, leur technique pour empêcher les copains de copier sur eux.
4: Je leur dis, triche pas!
5: Je mets un petit classeur ou un petit cahier pour pas qu'ils regardent.
6: Ou ma trousse.
7: Quand il y a quelqu'un qui essaye pour la dictée de regarder, bah, il pousse la trousse et bah, je lui tape la main.
8: Moi, je mets mes trousses ou un classeur quand c'est les dictées bilan. Et ou pire, je lui dis arrête et s'il continue, je vais le dire à la maîtresse.
9: Moi, je dis, papa, t'as pas le droit de tricher sur moi quand même, regarde.
0: Est-ce que toi, Julie, tu étais aussi de ces enfants qui ne voulaient pas qu'on copie sur eux?
3: Ah non, parce que moi, je copier.
0: Ah oui, d'accord.
3: Moi, j'étais dans l'autre équipe.
0: Non, mais tu peux copier et ne pas vouloir qu'on copie sur toi.
3: Oh non, moi, j'étais...

0: Comment décrirais-tu ce titre de Jennifer Lopez? C'est le tout nouveau.
1: Je dirais dansant.
0: C'est pas mal. C'est pas original, mais
1: non,
0: c'est bien.
1: C'est pas original.
0: Allez, 8h26. Est-ce que t'as une petite sortie un peu justement originale à faire en Seine-et-Marne avant d'écouter Aretha Franklin?
1: Oui, samedi soir, c'est à Crisnois. On n'est pas très loin de Melun.
0: Oui.
1: Il y a une soirée jazz qui se profile avec le groupe Opus. Alors bien sûr, il y aura des chanteurs, saxophonistes. J'adore le saxo, c'est trop cool.
0: On ne le dira jamais assez.
1: Eh oui,
0: le
1: bien
0: jazz,
1: sûr. Franchement, c'est trop bien.
0: Extraordinaire le jazz.
1: Voilà. Bah faites-vous un petit kiff et allez jazzer un petit peu samedi du côté de Crisnois.
0: Oh là là. Elle est géniale. Elle est incontournable.
1: Ah bah
0: quelle animatrice. T'as été à l'école pour apprendre ce métier ou...
1: Oui, okay. J'ai payé en plus. Hein.
0: En plus. Là, tu

0: On vient d'écouter ce matin
1: Gloria Gaynor. Non, je plaisante, Aretha Franklin. Oh, oh ça va, c'était tout à l'heure, Gloria Gaynor.
0: Tu m'as fait peur.
1: Mais j'ai vu dans ton regard, tu t'es dit, oh la nulle.
0: Exactement, tout de suite, c'est vrai, je t'ai jugé, excuse-moi.
1: Non mais je sais, on n'a pas le droit à l'erreur ici.
0: On va écouter.
1: Je sais pas si c'est comme ça chez vous aussi, mais alors dis donc, waouh. On est censé être dans la bienveillance, mon vieux.
0: Ah bah, je plaisante. La prochaine fois que tu m'appelles mon vieux, par contre, tu prends la porte. Allez, 8h30, Florent Barsac pour l'actu.
1: Bien sûr. Et dans quelques instants.
0: Tu prends
1: instants...
0: un peu trop tes aises, hein, si je peux me permettre.
1: Bah, pardon, j'ai. Et dans quelques instants, j'ai un bon plan pour vous aussi du côté d'Amarie Délis.
0: Un appel et ça saute. Hein.
1: Ça va très vite ici. Hein.
0: Allez, voici Florent pour les infos.
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3: Bonjour à tous. L'actualité de la Seine-et-Marne, c'est ce rassemblement devant le tribunal de Meaux hier soir pour dénoncer les errements de la justice dans le dossier de l'assassin présumé de Liana dans le Gers. Au total, 150 cortèges se sont formés dans le pays hier soir. Prenez les devants, le trafic sera fortement perturbé demain dans les trains et RER d'Île-de-France. C'est ce qu'annonce la SNCF. Seul le RER A devrait être épargné. La société de transport recommande de limiter les déplacements en train demain. Bientôt le début des moissons pour certains agriculteurs de Seine-et-Marne. Il faut s'organiser, d'autant qu'elles sont de plus en plus précoces, comme nous le dit Laurent Vitoz. Il est le directeur général de Valfrance, qui collecte de nombreuses récoltes en Seine-et-Marne.
4: C'est probablement dû au réchauffement climatique, à savoir à la précocité des moissons. Pour donner un exemple, les orges d'hiver, les orges brassicoles d'hiver ou orges d'hiver fourragères, commençaient en Seine-et-Marne à être moissonnées il y a 10-15 ans, aux alentours du 1er juillet. Aujourd'hui, en 2026, on récolte les premières orges 15 jours plus tôt. Ce qui fait que nous, on doit s'organiser de manière à être prêt dès lors que les premières bennes des agriculteurs arrivent dans nos silos. Une coopérative agricole comme Valfrance utilise beaucoup de saisonniers à la moisson. Et donc les saisonniers, c'est essentiellement des jeunes, des étudiants. Beaucoup d'étudiants n'ont pas encore fini l'année scolaire. Donc c'est difficile de trouver de la main d'œuvre, beaucoup plus qu'il y a quelques années.
3: L'an dernier, Valfrance avait collecté 638 000 tonnes, dont 1% de bio. 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Maintenant, on regarde votre météo.
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3: Alors, le temps pour cette journée de mardi, c'est du soleil pour la matinée, avant un peu plus de nuages, même si les éclaircies domineront l'après-midi. Les températures du jour, on attend en deuxième partie de journée jusqu'à 20 degrés, pas beaucoup plus espéré. Notez que pour la suite, c'est la hausse des températures assez nette est attendue le week-end prochain. Tout de suite, comme tous les matins, vous êtes accompagné par Julie et Aurélien.
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0: Vous adorez le cinéma, vous êtes un peu claustrophobe pour y aller. Julie a une solution avant 9h.
1: C'est vrai.
0: C'est vrai.
1: Non mais c'est vrai. J'en dis pas plus parce que c'était parfait comme teasing. Bravo, bravo.
0: Merci beaucoup. Parfait, c'est mon deuxième prénom. Dans un instant, collision de circulation.
1: C'était Désiré.
0: Oh et oh. Et puis aussi, on va jouer ensemble.
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0: T'as arrêté de tout dire.

0: On vient d'écouter Samber ce matin à 8h37 et on espère que vous allez bien. On démarre ensemble cette nouvelle journée et on vous fait jouer et surtout on espère vous faire gagner vos entrées en famille pour aller au Médiéval de Provins, Julie.
1: C'est la 41e édition cette année, alors vous le savez, c'est un peu un incontournable. Et n'oubliez pas, samedi, le bal médiéval, c'est sur la place du Châtel et bien sûr les soirées concerts de musique médiévale.
0: Allez, blind test médiéval pour ça, c'est parti. Quelle chanson pensez-vous reconnaître ? Indice, Julie ?
1: Oh, c'est trop dur de donner un indice.
0: Allez, quitte à être généreuse, vas-y.
1: Encore un moment ?
0: Encore un moment ? Une fois de plus, je dirais.
1: Une fois de plus.
0: Une fois de plus. Allez, 07 812, 07 812. J'espère que vous avez la bonne réponse.

0: 8h41 dans toute la Seine-et-Marne avec Bruno Mars sur Oxygène, c'est l'horoscope.
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0: Julie, on commence cet horoscope avec les béliers.
2: Une soirée en bonne compagnie vous attend.
0: Les taureaux, petite forme pour vous en ce mardi.
2: Les gémeaux, bah oui, il va falloir vous défouler, sinon vous ne dormirez jamais ce soir.
0: Les cancers, ne vous laissez pas dépasser par les événements.
2: Les lions, collègues de bonne humeur, enfants calmes, c'est parfait.
0: C'est bien ça. Les vierges, n'écoutez pas les on-dit parce qu'il y a beaucoup de mensonges souvent.
2: Alors les balances célibataires, regardez bien autour de vous aujourd'hui, c'est un conseil.
0: Les scorpions se surprendront à avoir des envies d'engagement.
2: Et les sagittaires, contrairement aux taureaux, vous êtes en pleine forme, même presque trop.
0: Les capricornes, cette journée sera tout simplement belle. Bah ouais, alors profitez-en.
2: Et les verseaux, bah il faut oser demander ce qui vous revient de droit et sans rougir.
0: Et on finit avec les poissons, un imprévu au travail vous demandera de l'adaptabilité. Il vous reste quelques minutes pour nous dire quelle chanson vous pensez reconnaître ce matin dans le blind test médiéval. On rappelle qu'en jouant ce matin sur le WhatsApp Oxygène, on vous offre vos entrées en famille pour aller au Médiéval de Provins.
2: Et ça va se dérouler ce week-end et bien sûr, c'est un événement qu'il ne faut pas louper en Seine-et-Marne.
0: On vous donne dans 3 minutes la réponse après Sia.

0: 8h46 ce matin sur Oxygène. C'est bon. On a toutes les bonnes réponses qu'il nous faut.
1: Allez.
0: On va pouvoir justement révéler ce matin quel titre il fallait reconnaître dans notre blind test médiéval aujourd'hui. Je rappelle que vous jouez avec nous cette semaine pour gagner vos entrées en famille pour les médiévales de Provins.
1: Elle est facile celle-là. Hein.
0: Franchement, je suis fan de toutes ces versions médiévales qu'on vous propose le matin. C'était bien sûr...
1: Les Daft Punk.
0: Mais tu sais que j'espère vraiment qu'on va donner des idées pour ce week-end au médiéval de Provins. Il y aura comme ça des chansons que l'on connaît remis, tu vois, un petit peu dans le goût des médiévales.
1: Mais pourquoi pas?
0: J'aime trop, je suis fan.
1: C'est très bien ça, un petit blind test médiéval.
0: Vous restez avec nous, dans un instant sur Oxygène, on écoutera... Oh, quelle voix! Adèle, Set Fire to the Rain. Ça, c'est cadeau.
1: J'aimerais trop être Adèle si j'étais une chanteuse.
0: C'est vrai?
1: Ouais.
0: Ça t'irait bien d'être Adèle, hein?
1: Ouais.
0: Ouais, on te verrait peu, tu chanterais bien. Là, pour l'instant, c'est tout l'inverse. On te voit beaucoup. Et
1: ah, bah oui,
0: pas.
1: Non, là, je suis. J'ai pas réussi, là. L'objectif n'est pas atteint.
0: Allez, avant 9h, Julie, fais-nous plaisir.
1: Bah non, je vais aller pleurer, t'as vu ce que tu viens de me dire?
0: Ça va, tu sais bien qu'ici. Tu sais bien qu'ici, c'est la chamaillerie avant tout.
1: C'est vrai, mais en tout cas, si vous êtes du côté d'Amarie-Lélis et que vous aimez le cinéma, c'est vrai, j'ai un bon plan pour vous ce week-end.
0: À tout de suite.
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12: Alors ce matin, attention, un accident perturbe la circulation sur la Nationale 2 en direction de Paris, dans le secteur de Dammartin en Goële. Deux voitures sont impliquées et un bouchon de 25 minutes s'est formé en amont depuis le Plessis-Belleville. Plus au sud, accident signalé sur la N1104 à Compans. On est vraiment à la jonction de la N2. On nous signale aussi des voitures à l'arrêt le long de la 104 extérieure à Bussy-Saint-Martin, proche de la 4, mais aussi au niveau de Lieusaint, toujours sur cette francilienne extérieure. La N104 qui coince fortement de Lézigny à Ponto, la 104 jusqu'à Villeparisis. Dans nos villes du monde, signalées ce matin à Melun, Samois-sur-Seine, Saint-Fargeau-Pontierry, on croise des voitures nombreuses sur la D1004 à Gretz. Les transports, le RER A perturbé jusqu'à 10h, le RER B l'est actuellement perturbé. La ligne D ralentit sur l'axe Melun-Goussainville. Allez, rendez-vous à 9h pour l'actu de la Seine-et-Marne.
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2: Zao avec MC Solar ce matin sur Oxygène à 8h54.
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4: Et restez avec moi si vous aimez le cinéma. Il y a un bon plan si vous êtes du côté d'Amarie-Lélis. Alors ça
2: c'est
4: se passe.
2: C'est qu'en fait, il y a un cinéma dans votre ville.
4: Alors oui, c'est vrai.
2: Donc, allez-y.
4: Mais on va surtout fêter ensemble samedi le retour du cinéma en plein air, mon
2: oui,
4: petit pote.
2: Oui, j'aime bien.
4: Mais bien sûr.
2: Regardez un film à la belle étoile comme ça, c'est trop génial.
4: Effectivement, il y a 16 séances prévues d'ici la rentrée par l'agglomération de Melun. Et ça commence samedi du coup à Damary-les-Lys. Alors bien sûr, il y aura des chaises installées dans le parc du château. Parce que vous avez le droit quand même de vous asseoir sur une chaise.
2: C'est sympa.
4: C'est compris dans le prix. Ça c'est plutôt cool. Et ça commence avec la projection d'un film d'animation. C'est Excalibur, l'épée magique.
2: Eh ben on y va.
4: C'est gratuit, c'est en accès libre et ça commence à 22h15.
2: Donc c'est compris dans le prix, c'est gratuit.
4: Ben
2: donc
4: voilà.
2: En fait, il n'y a pas de prix.
4: Ben non.
2: Très bien.
4: C'est ça qui est encore mieux.
2: Eh ben franchement, ton bon plan ce matin me plaît bien.
4: Hein, ben voilà, profitez-en, n'hésitez pas.
2: On écoute Adèle dans toute la Seine-et-Marne. On vous fait ce cadeau avant les infos de 9h. Adèle, Set Fire to the Rain. C'est sur Oxygène. La radio.

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0: 19h, il y aura aussi 4 sailles après les infos.
1: Et les infos, ça se passe avec Florent Barsac. Bonjour Florent.
2: Bonjour à tous, un mot de la météo de la Seine-et-Marne pour commencer. Du soleil en début de journée avant un peu plus de nuages, même si les éclaircies plus timides domineront l'après-midi. Les températures du jour, pas plus de 20 degrés attendus. L'actualité locale, un mouvement de grève va impacter le trafic des RER et Transiliens demain en Ile-de-France. Une grève à la SNCF attendue. Ce chiffre, un colis sur 8 livré en Ile-de-France vient de Chine. Un chiffre dévoilé par le journal Le Figaro où on apprend que 315 millions de colis sont livrés dans notre région chaque année. À 9h30 dans le journal de votre ville, notre reportage en forêt de Fontainebleau, un exercice de lutte contre les incendies s'est déroulé récemment. Nous y étions alors qu'une vague de chaleur et de sécheresse est possible la semaine prochaine. L'actualité nationale, 150 rassemblements hier soir en France pour dénoncer les errements de la justice qui ont conduit à la mort de Liana. On apprend ce matin que la mère de la fille qui accuse le principal suspect de viol va attaquer l'État en justice. L'Iran et Israël stoppent leurs attaques et répliquent après une journée de frappes qui ont mis à mal le cessez-le-feu. Le feu qui tient officiellement toujours. On reparle de la grève à la SNCF qui débute partout en France, également ce soir à 20h. Les syndicats demandent un moratoire sur l'ouverture à la concurrence. Le sport, le foot, l'équipe de France gagne avant de partir aux États-Unis. 3-1 hier soir contre l'Irlande du Nord. Les Bleus entreront dans la Coupe du Monde mardi prochain contre le Sénégal. Un mot de basket, les finales NBA, les Spurs de Wembanyama ont gagné à New York contre les Knicks cette nuit.
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0: Merci d'avoir choisi Oxygène. Alors, on est avec vous jusqu'à 9h30. Que va-t-il se passer?
1: Eh bien, bien sûr.
0: Mais dis-nous, qu'est-ce qui va se passer?
1: Laisse-moi
0: finir. Pourquoi tu veux pas nous le dire?
1: Mais les bonnes idées de sortie seront là.
0: Il faut lui tirer les verres du nez. Il y aura aussi le choc des générations. Et puis Lady Gaga avec Bradley Cooper dans un instant. Voilà déjà 4 sailles. C'est sur Oxygène. Décidément, toi.
1: Ah bah oui.
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0: Gabriella, dans toute la Seine-et-Marne.
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0: Julie, aujourd'hui c'est mardi, nous sommes le 9 juin.
2: On souhaite une excellente fête à toutes les Dianes, c'est la journée mondiale des archives et de sensibilisation au passage à niveau. On n'oublie pas de s'arrêter dès que ça clignote. Hein.
0: Exactement, et quand la barrière commence à s'abaisser,
3: on ne
0: se dit pas je suis un champion, je peux passer.
2: Jamais.
0: On s'arrête.
2: Ah oui, non, il y a trop d'accidents. C'est l'anniversaire de Nathalie Portman, elle a 46 ans et elle est enceinte de son troisième enfant, on la félicite.
0: On l'adore Nathalie Portman.
2: Oui.
0: Dans, c'était bien elle dans Léon.
2: Bien sûr que c'était elle.
0: J'adore.
2: Incroyable.

0: Merci d'avoir choisi Oxygène. Il est 9h10 ce matin, vous êtes au boulot. Et bah ça tombe bien, parce que ce qu'on va vous demander prend très peu de temps. On va vous inviter à voter pour le choc des générations. Quel est le principe, Julie?
1: C'est très simple, chaque matin à un peu plus de 9h, et bien avec Aurélien on s'affronte, on choisit une chanson qui évolue entre les décennies 80, des fois on va un peu en dessous, mais plutôt entre 80 et 2010.
0: Exactement, tu as bien dit.
1: On poste ça sur les réseaux sociaux, vous votez et c'est vous qui décidez ce qu'on écoute ensemble à 9h30.
0: Alors, j'ai vu ton choix ce matin en me baladant sur les réseaux sociaux. Bravo,
1: hein.
0: Ça va être chaud pour moi.
1: On commence par moi?
0: Mais je peux plus changer, vas-y.
1: Eh bien moi j'ai choisi ce matin le King of Pop, Michael Jackson.

0: On aime
1: alors,
0: bien ça.
1: Hein, c'est la génération 80, bien entendu. Et toi, t'as choisi quoi?
0: La génération 2000 en face. Avec les White Stripes, j'étais sûr de gagner jusqu'à entendre ton choix. J'avoue que depuis que je connais ton choix...
1: Laisse tomber, je me gosse d'avance.
0: Ça va être très très très compliqué. En votant, c'est quand même l'essentiel, vous gagnez vos entrées en famille pour aller au Médiéval de Provence ce week-end.
1: Ça va se passer tout le week-end effectivement, et ne loupez pas notamment la grande parade costumée dimanche.
0: J'adore. Là, on va prendre 3 minutes pour se recentrer sur ce qu'on écoute maintenant. Lady Gaga, Bradley Cooper, les deux réunis. Voici Shallow sur Oxygène, la radio de la Seine-et-Marne.

0: Mickey dans toute la Seine-et-Marne sur Oxygène. Alors, c'est assez serré, mais quand même.
1: Attends, c'est pas du tout serré, là.
0: Non. Beaucoup plus que ce que tu peux croire.
1: C'est vrai ?
0: La génération 80 est en tête. Ton choix, certes.
1: Michael Jackson, bien
0: tout
1: entendu.
0: Tout à fait. Et en face, il y a quand même toujours la génération 2000 qui est là, qui se bat avec les White Stripes et Seven Nation Army. Tu te voyais déjà arriver là.
1: Mais je suis sûr que c'est Michael Jackson qui va gagner.
0: Alors pour l'instant, ça reste possible encore, c'est ouvert. Vous pouvez voter sur les réseaux sociaux d'Oxygène.
1: Et oui, aussi sur WhatsApp au 07 812 07 812.
0: Vous votez pour gagner vos entrées en famille au Médiéval de Provins et vous votez surtout pour choisir le titre que l'on écoutera en se disant au revoir après les infos de 9h30.
1: Oui, donc votez bien.
0: Allez, dans un instant, quelques idées de sortie en Seine-et-Marne. Il y aura également Angèle et le petit plaisir ce matin, signé Léona Lewis. A tout de suite avec Bleeding Love.
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12: Alors ce matin, on a cette voiture signalée à l'arrêt le long de la 104 extérieure dans le secteur de Bussy-Saint-Martin. Prudence à ce niveau, c'est plus au nord hein, en arrivant à Villeparisis que vous perdrez du temps. La N2, l'accident est dégagé mais on a encore quelques coups de frein donnés pour atteindre Dammartin en Goële. La N104 très ralentie de Lézigny à Pont-au-Combeau. La 4 de Villiers-sur-Marne à Nogent. De Melun en périph', il faut encore 1h30 hein, via la 6 pour aller à Paris. D'ailleurs, on a plus de 400 km de bouchons en Ile-de-France ce matin, c'est beaucoup. On croise du monde aussi dans le centre de Melun, sur la D1036 à Saint-Germain-l'Axis. Les transports en commun, le RER A est très perturbé jusqu'au moins 10h. Le RER B est perturbé, tout comme la ligne E ou encore la ligne R ralentie sur l'axe Montereau via Moret-Veneux. Et on se retrouve à 9h30 pour le journal de votre ville.

0: 9h25 ce matin, c'est sur Oxygène, la radio qui vous passe moins de pubs. On n'a pas oublié ce titre d'Eléon et Lewis qui est trop bien.
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3: À Moret-sur-Loing, vous allez pouvoir participer aux portes ouvertes de la Chouette au Loin ce samedi. Ce tiers-lieu culturel et créatif célèbre ses 2 ans avec des ateliers, des expositions, des concerts et l'inauguration d'une nouvelle fresque artistique. Rendez-vous de 10h à minuit ce samedi. Le local se situe rue de l'Église, au cœur de la cité médiévale. À Moret-sur-Loing, les portes ouvertes de la Chouette au Loin, c'est ce samedi.
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0: Dans toute la Seine-et-Marne, on vient de se refaire Angèle avec Justice sur Oxygène. Et là, malheureusement, je suis obligé de le dire. Bravo,
1: j'ai gagné.
0: Bravo.
1: Et bravo à vous.
0: On va effectivement dans un instant se délecter, parce que c'est quand même une chanson qui est cool, de la génération 80. Avec Julie qui fera à chaque fois.
1: Bah, je connais que ça.
0: On va perdre en qualité, hein, désolé.
1: Allez. Je vais fermer mon micro, c'est bon.
0: Florent Barsac, c'est l'actu locale sur Oxygène.
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3: Bonjour à tous. L'actualité locale, c'est un rassemblement hier soir devant le tribunal de Meaux pour dénoncer les errements de la justice dans le dossier de l'assassin présumé de Liana dans le Gers. Au total, en France, hier en fin de journée, 150 cortèges se sont formés sur le même motif. Le dispositif de réaction au départ de feu en forêt a été testé en Seine-et-Marne. Alors que le soleil et les fortes chaleurs sont attendues dès ce week-end, pompiers, Office national des forêts, autorités ont participé à un exercice en forêt de Fontainebleau sous le regard du préfet de Seine-et-Marne, Pierre Horry.
4: L'ensemble des intervenants qui sont ici ce matin réunis sont prêts, sont très engagés. Tout le monde est prêt à affronter, parce que c'est parfois comme ça que ça se pose, une nouvelle saison estivale avec tous ses risques. C'est que la forêt, les espaces naturels, ils nous appartiennent à tous et il appartient surtout à tous d'y être très attentifs et d'être très prudents. Donc c'est la responsabilité collective que j'en appelle aussi. Ça nous concerne tous.
3: À Pierre Horry, le préfet de Seine-et-Marne, lors d'un exercice de prévention des feux de forêt. Un colis sur 8 livré en Ile-de-France vient de Chine. Ce sont des chiffres dévoilés par le journal Le Figaro, où on apprend que 315 millions de colis sont livrés dans notre région chaque année, dont les trois quarts sont des petits, pesant moins de 3 kilos. Enfin, des idées de sortie dans le sud Seine-et-Marne pour ces prochains jours. Vous allez avoir du théâtre dans le village de Châtenay-sur-Seine samedi en fin de journée. La pièce Ne me faites pas rire, docteur, de Jean Leget sera jouée dans la salle Marcel Lepem. Début de la représentation à 18h. L'entrée sera libre avec une participation au chapeau. Allez maintenant, c'est le moment de votre météo.
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3: Alors le temps dans le sud Seine-et-Marne pour votre mardi, du soleil en début de journée avant un peu plus de nuages, même si les éclaircies domineront l'après-midi. Les températures du jour, on n'attend pas plus de 20 degrés en deuxième partie de journée à Reclos et Villecerf, 19 degrés à Thomery, 20 pour Vimpelle ou encore Moret sur Loing. La suite, eh bien on attend la hausse des températures pour le week-end. D'ailleurs, une nouvelle vague de chaleur pourrait arriver en Seine-et-Marne courant de semaine prochaine. Voilà pour l'essentiel de l'actualité de ce début de journée. 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
0: Merci beaucoup Florent, on va faire vite parce que j'ai pas envie qu'on gâche toute l'intro. On va donc écouter la génération 80 Michael Jackson.
1: Ouais, bravo, vous avez super bien voté, on vous souhaite une excellente journée. Nous on se retrouve dès demain 6h.
0: Salut tout le monde!

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À demain, Julie, Aurélien, et vous qui nous écoutez en ce moment, vous avez manqué les deux du matin junior, et bien rendez-vous maintenant sur radiooxygène.fr. Les questions posées aux petits Seine-et-Marnais, c'est tous les jours, tous les matins avec Julie et Aurélien, et à tout moment donc à réécouter en podcast gratuitement sur radiooxygène.fr. Nico, ravi de vous retrouver en ce mardi matin avec DC's Théodora, avec également Marc Ambor, et Pony Pony Run Run tout de suite. 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

0: Marc Embor sur Oxygène, la radio de la Seine-et-Marne. Et dans une dizaine de minutes, le retour du vrai-faux avec à la clé vos invitations pour aller à la Ferté-sous-Jouarre au Festival des Deux Rivières. Ça se tient là ce week-end, vendredi, samedi, dimanche. Trois jours avec plus d'une quinzaine de concerts, mais également un vrai lieu de vie, une guinguette, un espace détente, des buvettes, des food trucks également. Bref, ça va être hyper sympa. Invitation donc à gagner là dans quelques minutes. Une affirmation, vous allez tout simplement nous dire si c'est vrai ou si c'est faux. Et ce qui est vrai, c'est que je peux vous dire que vous allez écouter Shawn Mendes dans un instant et Camila Cabello, Elena et David Guetta. C'est Oxygène, la radio qui vous passe moins de pubs que les autres.
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1: Bon, c'est encore pas mal couvert en Seine-et-Marne, même si quelques éclaircies peuvent apparaître. Les températures, elles baissent un peu par rapport à hier. Comptez 18 à Torcy, à Meaux, à Sameron, Coulommiers, Saint-Barthélemy et Nangis. Et 19 degrés à Provins, Savigny-le-Temple, Fontainebleau, Varennes-sur-Seine ou encore à Nemours. Temps variable comme ça cette semaine et ce week-end s'annonce bien beau en Seine-et-Marne, on aura l'occasion d'y revenir. On continue cette matinée avec le dernier Louisa dans un instant, avec également Jack et Carla pour la suite de votre matinée et Elena, c'est Oxygène, la radio de la Seine-et-Marne.
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0: Passez une bonne matinée avec Oxygène, la radio de la Seine-et-Marne, à 10h15. Petite pause café, petite pause vrai-faux.
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0: Le Festival des Deux-Rivières, c'est en fin de semaine à la Ferté-sous-Jouarre. C'est le 15e anniversaire d'ailleurs de ce joli festival. 15 ans et plus de 15 concerts également répartis sur 3 jours. Et plein de concerts sous chapiteau sur plusieurs scènes également. Il y a aussi des concerts gratuits d'ailleurs. Et votre radio, eh bien, vous invite justement au Festival des Deux-Rivières. Là, vous allez y passer ces 3 jours. Ça, ça va être super. Les qualifications maintenant en répondant vrai ou faux à cette affirmation. Le plus ancien lycée d'Île-de-France, il est chez nous, en Seine-et-Marne, à Moret-sur-Loing. Est-ce que c'est vrai? Est-ce que c'est faux? Allez, réponse maintenant sur WhatsApp. C'est gratuit, en plus, hein, pour jouer. Vous envoyez donc votre réponse par écrit, par vocal. Le numéro, c'est le 07 812 07 812. Et pendant que vous jouez, vous écoutez les Maroon 5 dans un instant. Je vois aussi Will Smith, Santa et JK Carla. C'est Oxygène, la radio de la Seine-et-Marne.
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0: 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Tiens, avant 11h, rendez-vous avec l'emploi. Vous écouterez également Tame Impala, Tayla et Will Smith arrive dans 40 secondes sur Oxygène, la radio de la Seine-et-Marne.
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0: La Color Run d'EQL est de retour samedi 20 juin au départ de la plaine de la Ravanne. Les inscriptions sont ouvertes pour cette course accessible à toute la famille. Obstacles à franchir, poudre colorée, c'est organisé par les parents d'élèves de l'école maternelle Les Lilas. Vous notez donc la date du 20 juin à EQL, la nouvelle édition de la Color Run, départ de la plaine de la Ravanne.
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0: Oxygène, la radio de la Seine-et-Marne avec Tayla. Vos réponses continuent d'arriver au 07 812 07 812, réponse vraie ou réponse fausse. Vous êtes pour le moment 17% à nous dire que c'est vrai, que le plus ancien lycée de la région Île-de-France est ici chez nous en Seine-et-Marne, à Moret-sur-Loing. 07 812 07 812, vous avez la bonne réponse, et bien vous vous qualifiez pour aller à la Ferté-sous-Jouarre au festival des Deux-Rivières en fin de semaine, vendredi, samedi, dimanche. 07 812 07 812, vous pouvez encore jouer évidemment. La météo, d'ici là vous écouterez Pink, No Doubt, et Tame Impala. 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

0: Bonne journée. Oxygène, la radio de la Seine-et-Marne. Rendez-vous tout de suite avec l'emploi.
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2: Un poste de chauffagiste plombier sanitaire est à pourvoir à Bray-sur-Seine en ce moment. Expérimenté, autonome, rigoureux, c'est le profil recherché. Un salaire motivant et un véhicule de service équipé sont annoncés. Pour postuler, vous pouvez appeler le recruteur au 03 25 21 91 31. 03 25 21 91 31. La ville du Mets-sur-Seine recherche un agent d'accueil et de surveillance des installations sportives. Il faudra gérer le respect des règles au gymnase Colincourt. C'est un poste à temps complet. Pour postuler, envoyez votre CV par mail recrutement@lemetsurseine.fr.
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1: C'est Oxygène, merci de nous rejoindre. Bonne matinée de mardi, 11h.
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1: Encore bien nuageux aujourd'hui en Seine-et-Marne, même si bon, 2-3 éclaircies peuvent apparaître de temps à autre. Les températures baissent un peu par rapport à hier. 18 à Ozoir-la-Ferrière, à Quincy-Voisin, 18 à La Ferté-sous-Jouarre, à Mouroux, La Ferté-Gaucher et Verneuil-l'Étang. Jusqu'à 19 annoncés à Sainte-Colombe, Melun, Saint-Moreau, Montereau ou encore à Bagneaux. On va continuer comme ça jusqu'à vendredi avec un temps variable. En revanche, ce week-end, il devrait faire beau dans notre département. Allez, on continue avec Kyo dans un instant. Vous écouterez aussi Shakira, l'hymne de la Coupe du Monde. Et puis Ray, maintenant, c'est Oxygène, la radio de la Seine-et-Marne.

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0: Peut-être l'une des plus belles chansons d'Adèle. Sur Oxygène, la radio de la Seine-et-Marne.
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0: Il vous reste une vingtaine de minutes pour nous dire si c'est vrai ou faux que le plus ancien lycée de la région Île-de-France est ici, chez nous en Seine-et-Marne, à Moret-sur-Loing. Vous êtes 14% à nous dire que c'est vrai. Vous avez la bonne réponse. Vous vous qualifiez pour aller à la Ferté-sous-Jouarre profiter du Festival des Deux-Rivières en fin de semaine, là, pendant 3 jours. Il va y avoir plus de 15 concerts. Parmi Superbus, Claudio Capéo ou encore Gaël Faye. Le numéro pour jouer, c'est le 07 812 07 812. Vous envoyez votre message sur WhatsApp 07 812 07 812. Et pendant que vous jouez, je vous prépare Oasis et Chirane.

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0: et Que vois-je à l'horizon, par exemple David Guetta avec Jennifer Lopez, par exemple également Maneskin avant midi et Alex Warren dans 40 secondes sur Oxygène, la radio de la Seine-et-Marne.
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0: Du théâtre est annoncé le week-end du 18 au 21 juin à Montreux. La comédie Les Oiseaux de la Lune de Marcel Aimé est jouée par l'association Scènes en Scène les jeudis, vendredis et samedi soir, ainsi que le dimanche après-midi. Comptez 12 euros en plein tarif. Les réservations se font auprès de l'association qui organise son 31e spectacle. Théâtre, le week-end du 18 au 21 juin à Montreux.
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0: Passez une bonne journée avec Oxygène, la radio de la Seine-et-Marne. Depuis 10h, vous jouez avec cette affirmation. Le plus ancien lycée d'Île-de-France, il est chez nous en Seine-et-Marne, à Moret-sur-Loing. Vous êtes 13% au final à nous avoir dit que c'était vrai. Non, effectivement, c'est faux. Il se trouve à Paris, le plus ancien lycée de la région. Bravo Caroline à Changy-sur-Marne, Vincent à Rebé, qualifié pour gagner vos invitations pour aller à la Ferté-sous-Jouarre, là, en fin de semaine. Festival des Deux-Rivières, vendredi, samedi et dimanche. Ça va être super sympa, ça, avec plein de concerts, notamment Claudio Capéo, Gaël Faye, Superbus. Vous avez d'ailleurs toutes les infos sur festivaldesdeuxrivières.com. Allez, avant midi, vous allez retrouver du beau monde. Jennifer Page, Maneskin. Rendez-vous aussi avec les bonnes idées de sortie. Et puis donc, comme promis, David Guetta avec Jennifer Lopez sur Oxygène, la radio de la Seine-et-Marne.
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0: en Seine-et-Marne, c'est Oxygène que vous écoutez. Pause déj dans 7 minutes. Et là, les bonnes idées de sortie, c'est tout de suite. C'est Oxygène, la radio de la Seine-et-Marne.
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0: Vous avez rendez-vous pour la fête foraine tout au long du week-end à Moret-sur-Loing et Orvanne. Elle va s'installer sur le Champ de Mars de vendredi à dimanche. Attractions gourmandises, jeux pour les plus petits, un événement traditionnel et incontournable, accessible à tous évidemment. C'est dans le centre de Moret-sur-Loing qui est ouvert donc à tous les curieux du secteur. La fête foraine tout au long du week-end à Moret.
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1: C'est Oxygène, merci de nous rejoindre avec les Black Eyed Peas, Joseph Kamel et Samber après les infos.
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2: Bonjour à tous. Les titres de l'actualité de la Seine-et-Marne. Aujourd'hui, c'est ce rassemblement hier devant le tribunal de Meaux, comme ailleurs en France, suite à la mort de la jeune Liana dans le Gers. C'est la grève à la SNCF annoncée demain. D'importantes perturbations sur les rails en Ile-de-France. Et puis notre reportage autour des moissons de plus en plus précoces en Seine-et-Marne. La météo seine-et-marnaise, des éclaircies plus timides cet après-midi, avec 20 degrés au thermomètre. Une ou deux averses possibles en soirée comme hier. Le beau et le plus chaud sont annoncés le week-end prochain.

0: 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Rendez-vous aussi à tout moment sur nos réseaux sociaux, Oxygène, la radio de la Seine-et-Marne. Ça c'est la page Facebook et Oxygène Radio 77, ça c'est le compte Instagram. Pour cet après-midi par exemple, vous allez jouer avec Christophe à l'énigme Oxygène. Allez, Carole Gé pour la suite, Michael Jackson et puis Angèle également arrive dans 3 minutes à peine sur Oxygène, la radio de la Seine-et-Marne.
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0: Passez une bonne journée avec Oxygène, la radio de la Seine-et-Marne. On est bien là comme ça, la pause déj, vous mangez peut-être avec les collègues sur le pouce. Ou alors vous allez faire un petit peu de shopping. Allez, profitez-en bien. On continue avec le DJ Kaigo, avec également Zao et MC Solar à suivre. Et puis Mickey, ça pique un peu quand même. C'est juste après l'info, il est midi et demi. Voici Florent Barsac sur Oxygène, la radio de la Seine-et-Marne.
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2: Bonjour à tous. L'actualité locale, c'est ce rassemblement hier soir devant le tribunal de Meaux pour dénoncer les errements de la justice dans le dossier de l'assassin présumé de Liana dans le Gers. Au total, 150 cortèges se sont formés dans le pays hier en fin de journée. Prenez les devants, hein. Le trafic sera fortement perturbé demain sur les trains et RER en Ile-de-France. C'est ce qu'annonce la SNCF. Seul le RER A devrait être épargné. On aura les prévisions détaillées à partir de 17h tout à l'heure. En tout cas, la société de transport recommande d'ores et déjà de limiter les déplacements en train demain. Bientôt le début de certaines moissons pour les agriculteurs de Seine-et-Marne et il faut s'organiser, d'autant qu'elles sont de plus en plus précoces, comme nous le dit Laurent Vitoz. Il est le directeur général de Valfrance qui collecte de nombreuses récoltes en Seine-et-Marne.
3: C'est probablement dû au réchauffement climatique, à savoir à la précocité des moissons. Pour donner un exemple, les orges d'hiver, les orges brassicoles d'hiver ou orges d'hiver fourragères commençaient en Seine-et-Marne à être moissonnées il y a 10-15 ans aux alentours du 1er juillet. Aujourd'hui, en 2026, on récolte les premières orges 15 jours plus tôt. Ce qui fait que nous, on doit s'organiser de manière à être prêt dès lors que les premières bennes des agriculteurs arrivent dans nos silos. Une coopérative agricole comme Valfrance utilise beaucoup de saisonniers à la moisson. Et donc les saisonniers, c'est essentiellement des jeunes, hein, des jeunes et des étudiants. Beaucoup d'étudiants n'ont pas encore fini l'année scolaire. Donc c'est difficile de trouver de la main d'œuvre, beaucoup plus qu'il y a quelques années.
2: L'an dernier, Valfrance avait collecté 638 000 tonnes avec à peine 1% de bio. Enfin, du théâtre dans le village de Châtenay-sur-Seine. Samedi, en fin de journée, la pièce Ne me faites pas rire, docteur, de Jean Leget sera jouée dans la salle Marcel Lepem. Début de la représentation à 18h. L'entrée sera libre avec une participation au chapeau. Maintenant, c'est le moment de votre météo.
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2: Alors dans le Sud Seine-et-Marne, cet après-midi, les éclaircies se font plus timides hein, avec davantage de nuages. On relève jusqu'à 20 degrés à Montereau et Nemours, 21 degrés pour Fontainebleau et ses environs. Notez qu'ensuite, une ou deux averses seront possibles en soirée, un peu comme hier, alors que le beau et le plus chaud sont annoncés à partir du week-end prochain. Voilà pour l'essentiel de l'actu. 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

Oxygène, la radio de la Seine-et-Marne, on est bien là comme ça avec le DJ Kaigo. Ah, vous allez être bien aussi ce week-end, il va faire beau en plus. Festival des Deux Rivières, la Ferté-sous-Jouarre, Oxygène, la radio de la Seine-et-Marne vous offre vos invitations. Vous jouez tous les jours entre 10h et midi au vrai-faux, une affirmation. Vous nous dites simplement si c'est vrai, si c'est faux. Vous jouez gratuitement en plus sur WhatsApp, donc ça c'est vachement bien. Vous pouvez jouer également à tout moment sur nos réseaux sociaux, Facebook, Instagram. Les liens directs sont à retrouver sur notre site.

0: et Vianney et Zao avec MC Solar sur Oxygène, la radio de la Seine-et-Marne.
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0: C'est Oxygène, la radio de la Seine-et-Marne, la preuve de bonnes idées de sortie dans notre département, maintenant.
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0: La 8e nuit du conte va avoir lieu à Férissy ce week-end. L'abri des rivières et châteaux vous recommande de vous rendre sur place samedi dès 17h au domaine de la salle. Au programme, des balades contées, des conteurs en herbe et des musiciens avec une animation pour faire voyager l'imaginaire. C'est libre et gratuit à partir de l'âge de 4 ans. Les balades se font sur réservation auprès de la mairie de Férissy.
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1: Bonjour et bienvenue, c'est Oxygène Radio de Seine-et-Marne. Il est déjà 13h, on reste ensemble avec Coldplay et Nika sur Oxygène.
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0: Oxygène, la reine de Seine-et-Marne avec Coldplay.
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0: 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Le groupe Coldplay qui devrait chanter la finale de la Coupe du Monde de foot. Bon, elle n'a pas encore démarré, donc on n'est pas encore à la finale. Vous écoutez Oxygène, la reine de Seine-et-Marne, des nouveautés à découvrir maintenant avec Marella tout de suite sur Oxygène. La suite, ce sera My Smith.
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0: Oxygène, la rêve de Seine-et-Marne avec Mike Smith et Nialoan. Et vous restez là bien évidemment pour profiter de cette journée avec nous. L'après-midi va démarrer avec bien évidemment des bons plans, des idées de sortie, des offres d'emploi également. On va parler cadeaux avec notamment les médiévales de Provins qui vous attendent le week-end prochain. Un moment unique, magique à découvrir absolument en famille. Et puis vous êtes là avec moi, Oxygène, la rue de Seine-et-Marne avec Tamim Pala Dracula. Il y aura aussi Elena et puis David Guetta. Aïe, gun, gun, gun. Bien sympa David Guetta qui sera au Stade de France à la fin de la semaine. On va le retrouver avec Thompson Eye et Teddy Swims. Oxygène, c'est la radio qui vous passe sur moins de pub.
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0: Oxygène dans la rue de Seine-et-Marne avec Elena avec son mauvais garçon. La suite, ce sera avec Taylor Swift, Superbus, mais encore Donna Lewis sur Oxygène. Après des bons plans, on retrouve maintenant Seine-et-Marne.
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2: 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À voir cette semaine la bataille de Gaulle, l'âge de fer, première partie du biopic sur le général réalisé par Antonin Baudry. Découvrez également Scary Movie pour vous faire peur et rire à la fois. Et venez voir aussi Super Mario Galaxy, le film. Pour plus d'informations, rendez-vous sur le site cinéparadis.fr.
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0: Oxygène, le cinéma avec Justin Timberlake. Avant 14h, il y aura Liquido et Narcotique, mais d'abord des offres d'emploi.
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2: À Crécy-la-Chapelle, la charcuterie Morel recherche un charcutier avec de l'expérience dans le but d'étoffer son équipe de fabrication. Si vous avez le profil et les compétences, vous pouvez envoyer votre CV par mail roland@wanadoo.fr. Le pays de Fontainebleau recherche actuellement un agent technique pour travailler au stade Pierre de Coubertin. Il faudra assurer l'entretien général des bâtiments, nettoyage, partie extérieure, petits travaux de bricolage. Pour postuler, vous pouvez envoyer CV et lettre de motivation par mail rh@pays-fontainebleau.fr.
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2: Bon début d'après-midi, bienvenue au Oxygène à la Seine-et-Marne avec maintenant Jérémy Frérot et Dizzy et Théodora sur Oxygène.

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1: Oxygène, dans la scène avec Jérémy Frérot, c'était tu donnes.
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1: 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Allez, ensemble, on s'élémente dans ce début d'après-midi pour ne rien rater. Tous les hits d'Oxygène sont au rendez-vous. Il y aura Chichi, Ed Sheeran et puis maintenant Henri PFR avec cela. Écoutez tout de suite. Voilà une nouveauté sympa à retrouver dans cet après-midi sur Oxygène, dans la scène
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0: Action sur Oxygène, dans la de Seine-et-Marne. Allez, on reste ensemble, bien évidemment. C'est l'après-midi pour écouter Oxygène. 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Bah, pour le grand rendez-vous du week-end, 41e édition des médiévales de province, samedi et dimanche, avec plein d'animations sur place, 70 points de restauration fixe et occasionnelle, taverne et shop à retrouver. Vous allez vous régaler, hein. Vous allez voyager au Moyen-Âge pendant 2 jours. Vous jouez tout à l'heure après 16h et puis la suite en Seine-et-Marne. Lady Gaga avec Bruno Mars, sur aussi Kenji ou même Forsombler. Avec 12 to 12. Ah, j'adore ce titre. De minuit à minuit, de midi à midi, qu'est-ce qu'on fait? On écoute Oxygène, la radio de Seine-et-Marne, la radio qui vous passe le moins de pub.
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0: Oxygène, la rue de Seine-et-Marne avec Miley Cyrus, le week-end et Lady Gaga et Bruno Mars. Que du lourd, hein, juste après des bons plans, maintenant en Seine-et-Marne.
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2: Ce sont les nuits de forêt à Fontainebleau en ce moment. Spectacle, exposition, balade, atelier, des rendez-vous au centre d'écotourisme de Franchard, à la station forestière de Barbizon, dans les forêts alentours de Dannemois ou encore Milly-la-Forêt. La liste des animations, comme un parcours sensoriel en forêt de Fontainebleau, est à retrouver sur le site de la Nuit des Forêts 2026. Nuit des Forêts à Fontainebleau, c'est en ce moment.
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C'est Miley Cyrus avec Dumas One sur Oxygène. Oxygène, la rue de Seine-et-Marne avec vous partout, très simplement, peut-être dans vos déplacements, hein, cet après-midi. Bon, on est là, bien évidemment, sur le smartphone, la tablette Oxygène. Oxygène, la rue de Seine-et-Marne avec vous partout, très simplement, peut-être dans vos déplacements, hein, cet après-midi. Bon, on est là, bien évidemment, sur le smartphone, la tablette, l'enceinte connectée.

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0: Des petites notes de piano, on sait bien jouer, hein. Vanessa Carlton sur Oxygène, la radio de Seine-et-Marne avant 15h. Alex Warren et Fever Dream, et pour aller rejoindre la fin de l'heure aussi, maintenant des bons plans en Seine-et-Marne.
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2: Le village de Châtenay-sur-Seine est en fête samedi et dimanche. Samedi, un tournoi de foot et un concours de tir de basket au terrain multisport. Du théâtre en fin de journée, avant le feu d'artifice du soir et la soirée dansante. Et puis dimanche, il va y avoir la brocante, des animations comme les balades en poney et les structures gonflables. Et puis le barbecue le midi. Châtenay-sur-Seine est en fête samedi et dimanche.
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1: Oxygène, arrive de Seine-et-Marne, on est ensemble dans cette nouvelle heure. Et Camaro et Ray sur Oxygène.

0: Oxygène, la rue de Seine-et-Marne avec Fab Like You de Camaro dans cet après-midi sur Oxygène.
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0: Agilo arrive avec David Guetta qui sera dans quelques jours à la fin de la semaine au Stade de France. Mais d'abord, nouveauté avec Claire Rosenkrantz à écouter tout de suite et ça s'appelle City. Allez, converse chez nous sur Oxygène, la rue de Seine-et-Marne.
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0: Vous passez l'après-midi avec nous en écoutant Oxygène, la rue de Seine-et-Marne, avec Pierre Garnier, à du nous deux sur Oxygène. 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Avec la Coupe du Monde de foot, on joue avec des joueurs qui ont joué en équipe de France et qui sont nés en Seine-et-Marne ce matin. Les deux du matin, Julie et Aurélien, vous ont donné Jean-François Jodard, qui est né à Montreux. Et ben, pour le coup, vous le notez bien. On vous le redonne tout à l'heure à 16h30. Vendredi, vous aurez 5 joueurs bien notés sur nos réseaux sociaux, le net également. Et hop, avant de partir en week-end, 500€ cash pile poil pour le début de la Coupe du Monde. Vous êtes avec nous, hein, Oxygène Radio de Seine-et-Marne avec Angèle. Il y aura aussi Aya Nakamura et puis Taylor Swift avec Opalite. Oxygène, c'est la radio qui vous passe le moins de pub. Et Taylor arrive très vite sur Oxygène.
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0: Nakamura, cet Oxygène, la radio de Seine-et-Marne, pas loin Coldplay. Il y aura également Angèle si vous êtes à la recherche de boulot en Seine-et-Marne, hein, comme Cathy qui nous écoute en ce moment à Melun. Écoutez bien, il y a des offres d'emploi maintenant.
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2: Le pays de Fontainebleau recrute actuellement un agent technique pour travailler au stade Pierre de Coubertin. Il faudra assurer l'entretien général des bâtiments, nettoyage, partie extérieure, petits travaux de bricolage. Pour postuler, envoyez CV et lettre de motivation par mail rh@pays-fontainebleau.fr. Un poste de chauffagiste plombier sanitaire est à pourvoir à Bray-sur-Seine en ce moment. Expérimenté, autonome, rigoureux, c'est le profil recherché. Un salaire motivant et un véhicule de service équipé sont annoncés. Pour postuler, 03 25 21 91 31. 03 25 21 91 31.
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0: être magique pour voyager dans le temps. À la suite, un portable et 7h, Jack et Carla, Freya Ridings et mon chouchou. Mon titre chouchou, Zao MC Solar, allez comme Caroline. Oxygène, c'est la radio qui vous passe le moins de pubs. Et comme Caroline, c'est la suite très vite sur Oxygène.
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0: Oui, Riding sur Oxygène, live de cinéma en avant 16h. Jacques et Carla avec la recette.
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2: C'est la journée bleu, blanc, rouge, samedi, au Grand Parquet, à Fontainebleau. Une journée de solidarité aux forces de sécurité. Vous allez y voir des véhicules modernes et anciens, de la gendarmerie, de la police, des ambulances, des pompiers. Il va y avoir aussi des baptêmes de l'air et des tours en voiture de collection. L'entrée est gratuite. Ça se passe donc samedi au Grand Parquet, la journée bleu, blanc, rouge.
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1: Il est 16h, c'est Oxygène, la radio de la Seine-et-Marne. Bonjour tout le monde, dans un instant, Naïka et Kyo. Oxygène. Là, on s'intéresse à l'actu locale avec Florent Barsac. Bonjour Florent.
2: Bonjour Christophe, bonjour à tous. L'actualité locale, nous connaîtrons dans une heure les prévisions de circulation détaillées dans les transports en commun d'Île-de-France demain sur les rails car il y a une grève à la SNCF. Les syndicats appellent à un moratoire sur la concurrence, l'ouverture à la concurrence. Ainsi, la SNCF déconseille de prendre le train demain dans notre région avec un trafic très perturbé sur les RER et Transilien. Seul le RER A devrait être épargné. Comme partout en France, un rassemblement a eu lieu hier devant un tribunal de Seine-et-Marne, c'est celui de Meaux qui a été choisi par les manifestants pour dénoncer les errements de la justice dans le dossier de l'assassin présumé de Liana dans le Gers. Au total, 150 cortèges se sont formés dans le pays hier en fin de journée. On parle de la ferme du Buisson, la salle de spectacle, lieu culturel à Noisiel qui ce week-end propose un spectacle original. Il s'agit de passionnés qui s'installeront pour vous parler de leur passion en 2-3 minutes à table. Ils seront nombreux dans une seule salle. Vous pouvez y aller pour la ferme du Buisson qui se transforme en encyclopédie vivante. Et puis samedi soir, 18h30, il y aura la présentation de la future saison culturelle. Maintenant, c'est le moment de la météo.
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2: Alors cette fin de journée plus nuageuse, on craint même une ou deux averses dans les heures à venir. Puis demain, attendez-vous à une journée entre deux. Petites éclaircies, nuages, risque d'averses, ça reste assez maussade pour la saison. Pour le mieux, il faudra attendre le week-end prochain. Il fera beau et chaud. Voilà pour l'essentiel de l'actu. Tout de suite, vous terminez la journée avec Christophe.
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1: Merci Florent. Et comme tous les jours, c'est un vrai plaisir de vous retrouver. Je m'appelle Christophe. Comment ça va la Seine-et-Marne? Encore en train de bosser, déjà rentré ou encore dans la voiture? Eh bien, où que vous soyez, on va s'adresser à vous tous. Vous allez gagner 500 euros cash tout à l'heure avec la cash list Oxygène. Restez dans le coin pendant One Republic le nouveau et Naïka maintenant sur Oxygène.
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On attaque cette fin d'après-midi ensemble avec Oxygène partout en Seine-et-Marne. Venez nous rejoindre sur les réseaux. Je vous donne le WhatsApp, le 07 812 07 812. On va discuter pendant toute l'émission et surtout nous dire ce que vous pensez des nouveautés qu'on vous propose. One Republic, on adore. Ça touche à tous les styles musicaux. Le nouveau s'appelle Need Your Love sur Oxygène.

énorme. C'est magnifique, là c'est Beyoncé, c'est Queen Bee avec à l'instant Crazy in Love sur Oxygène, la radio de la Seine-et-Marne. Et la bonne nouvelle, c'est que ça ne fait que commencer. On est là jusqu'à 19h, il va se passer plein de choses. Déjà, si vous cherchez du boulot ou si vous êtes entrepreneur en Seine-et-Marne et que vous cherchez quelqu'un pour venir rejoindre votre société, bah rendez-vous tout à l'heure. On parlera emploi avant 17h avec de nouvelles offres à pourvoir dans le département. On va vous offrir 500€ avec la cash list. Et puis tout à l'heure, on jouera bien sûr à l'énigme Oxygène pour vous faire gagner vos entrées, histoire d'aller faire un petit tour au médiéval de Provins. L'événement est absolument incroyable, il est bluffant surtout. C'est un des événements les plus bluffants de Seine-et-Marne. On jouera tout à l'heure, le temps d'écouter Katsai.

0: Porto Vecchio, un petit tour en Corse. On est partout, on est en Seine-et-Marne, on est en Corse, bref. On est là, on est sur Oxygène, la radio de la Seine-et-Marne.
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13: C'est l'heure de faire le point sur vos conditions de circulation en Seine-et-Marne. Et cet après-midi, la circulation reste globalement fluide sur vos grands axes, même si quelques points de vigilance sont à signaler. Soyez attentifs sur la francilienne extérieure à hauteur de Brie-Comte-Robert où un poids lourd est en panne. Du côté des ralentissements, vous allez perdre un peu de temps sur la francilienne intérieure à hauteur de Pont-au-Combo. Et des perturbations sont également à signaler sur la 104 intérieure à hauteur de Mitry-Mory. Dans vos communes, la situation est calme et vous pouvez circuler dans de bonnes conditions. Seules quelques difficultés ponctuelles sont à prévoir dans le centre-ville de Melun. Et enfin, dans vos transports en commun, des perturbations impactent actuellement les lignes D et E. Tout de suite, vous retrouvez Christophe sur Oxygène, la radio de la Seine-et-Marne.

0: Gabriela Katsai sur Oxygène, la radio de la Seine-et-Marne.
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0: On joue à la cash list. Le principe, se brancher, se connecter à Oxygène sur son enceinte connectée, son téléphone ou encore dans la voiture tous les matins à 7h30, tous les après-midi à 16h30 et noter ce joueur de foot. Bah oui, parce que aujourd'hui et tout au long de cette semaine, on recherche 5 joueurs de foot nés en Seine-et-Marne qui ont porté le maillot de l'équipe de France. Et aujourd'hui, en ce mardi, notez bien Jean-François Jodard. Je connais pas, mais bon, je crois sur parole les gens qui ont préparé ce jeu. Jean-François Jodard, né à Montreux-Fautionne, a bien porté le maillot de l'équipe de France. Et à l'occasion de la Coupe du Monde, eh ben, on joue avec des joueurs de foot. Il y en a 5 à noter d'ici à la fin de la semaine. Allez, on vous attend. Inscrivez-vous sur radiooxygène.fr pour attendre l'appel de Julie Aurélien, vendredi matin, 8h10. Voilà, Julien Doré sur Oxygène.

0: Claudio Capéo à l'instant. Vous êtes sur Oxygène, la radio de la Seine-et-Marne, et tout va bien. Et d'ailleurs, le matin, vous vous réveillez avec Julie et Aurélien. J'en suis persuadé qui, ce matin, vous ont proposé un retour au 19e siècle. Ils vous ont parlé de cette manifestation qui aura lieu dans le sud Seine-et-Marne ce week-end à Vulaines-sur-Seine, au musée Mallarmé. On ressortira des jeux auxquels on jouait il y a 2 siècles. Alors, le bilboquet, la toupie, le jeu de quilles, le jeu de la grenouille également, le jeu du palais. Bref, vous allez pouvoir montrer à vos enfants avec quoi on jouait il y a 2 siècles de cela. Rendez-vous donc sur cet événement, événement consacré au 19e siècle. C'est à Vulaines-sur-Seine, au musée Mallarmé. C'est ce week-end. Et c'est à ne pas rater. On parle de votre événement également. Il suffit de nous le laisser sur radiooxygène.fr. David Guetta, dans quelques minutes. Les offres d'emploi comme prévu. Et puis Miles Smith aussi. Avec Drive Safe. C'est là que vous ne bougez pas, vous restez sur Oxygène, la radio de la Seine-et-Marne.
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4: Quelles sont les conditions de circulation en Seine-et-Marne? Eh bien, on fait le point tout de suite. Cet après-midi, la circulation reste plutôt favorable sur vos grands axes, même si quelques secteurs demandent davantage de patience. Sur la francilienne intérieure à hauteur de Ponto Combo, vous circulez au ralenti. Des difficultés sont également signalées sur la francilienne extérieure du côté de Roissy-en-Brie. Et des perturbations sont aussi en cours sur la 104 intérieure à hauteur de Mitry-Mory. Dans vos communes, la situation reste globalement calme, où vous roulez dans de bonnes conditions. Seul le centre-ville de Melun commence à se charger avec un trafic qui se densifie progressivement. Et enfin, dans vos transports en commun, des perturbations affectent actuellement les lignes D, A et E. Vous devez donc anticiper vos déplacements. Dans un quart d'heure, vous retrouvez Florent Barsac pour toute votre actualité en Seine-et-Marne.

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0: Damiano, David sur Oxygène, la radio de la Seine-et-Marne. Angèle, après les offres d'emploi.
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2: La ville du Mets-sur-Seine recherche un agent d'accueil et de surveillance des installations sportives. En ce moment, il faudra gérer le respect des règles au gymnase Colincourt. C'est un poste à temps complet. Pour postuler, envoyez votre CV par mail recrutement@lemetsurseine.fr. À Bray-sur-Seine, une agence d'assurance recherche un conseiller clientèle polyvalent. Il faudra fidéliser et suivre le portefeuille client, gérer les sinistres. Un niveau de formation Bac plus 2, BTS Assurance par exemple, est espéré. Pour postuler, 01 64 60 20 65.
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1: 17h, bonne fin d'après-midi, Oxygène. La radio de la Seine-et-Marne avec Miles Smith tout à l'heure et Ed Sheeran. Oxygène. Il y aura même Tame Impala avec Dracula après l'info. Bonsoir Florent Barsac.
2: Bonsoir Christophe, bonsoir à tous. L'actualité locale, attention au mouvement de grève à la SNCF demain. Le trafic sera fortement perturbé sur les lignes de train et de RER en Ile-de-France. La SNCF conseille d'ailleurs d'éviter de prendre le train. Les syndicats demandent un moratoire sur l'ouverture à la concurrence. Le dispositif de réaction au départ de feux de forêt testé en Seine-et-Marne alors que le soleil et les fortes chaleurs sont attendus dès ce week-end. Pompiers, Office National des Forêts, autorités ont participé à un exercice en forêt de Fontainebleau sous le regard du préfet de Seine-et-Marne. Pierre Horry.
3: Tout le monde est prêt à affronter, parce que c'est parfois comme ça que ça se pose, une nouvelle saison estivale avec tous ses risques. La forêt, les espaces naturels, ils nous appartiennent à tous, et il appartient surtout à tous, et d'être très prudent. Donc c'est la responsabilité collective, ça nous concerne tous.
2: Pierre Horry, le préfet de Seine-et-Marne. Le concours Tremplin 77 a rendu son verdict à le meilleur chanteur au groupe de Seine-et-Marne. Le premier prix revient cette année à Cassilly, du pop-rock français. Elle donnera d'ailleurs plusieurs concerts ce mois-ci dans le département, aux maisons hospitalières de Sénart le 16 juin, puis à la fête de la musique à Melun le 21. Retrouvez-la sur les réseaux Cassilly Musique. Tout de suite, c'est votre météo.
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2: Alors le temps demain, attendez-vous dans l'ensemble à un ciel très nuageux avec de très rares éclaircies. Les températures du matin autour de 11 degrés pour démarrer votre journée. Dans l'après-midi, on ne dépassera pas les 21 degrés au mieux en Seine-et-Marne. Tout de suite, vous terminez l'après-midi avec Christophe.
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1: Merci beaucoup Florent Barsac. Et tiens, écoutez-nous aussi dans les transports, hein, parce qu'on vous tient au courant, notamment à l'approche de cette grève qui aura lieu demain un peu partout. On vous tient au courant avec l'info mobilité. Restez connectés à Oxygène si vous voulez connaître toutes les conditions de circulation dans les transports. Allez, voilà Miles Smith, bienvenue tout le monde. Moi c'est Christophe.

Dido à l'instant sur Oxygène, la radio de la Seine-et-Marne. Allez tiens, voilà nouveau Louisa, vous savez, elle a fait un carton l'été dernier avec Soleil Bleu. Et bien là, elle revient avec Jetlag. Nouveauté sur Oxygène, la radio qui vous passe le moins de pub. Et c'est maintenant.

0: Rudimental. Bah oui, fallait le retrouver ça encore. Hein. Et c'est grâce à Denis. Denis, il est à Varennes-sur-Seine. La fréquence là-bas, c'est le 106.6 dans le sud de Seine-et-Marne. Il m'a fait un message WhatsApp en me demandant si j'étais entre guillemets, hein, pour vous résumer la conversation, cap de passer Rudimental. Eh ben écoutez, avec grand plaisir. Moi, si je peux faire quelque chose, il n'y a pas de souci. Vous l'avez compris, une radio locale, c'est une radio qui discute avec les gens. 07 812 07 812, c'est le WhatsApp d'Oxygène, la radio de la Seine-et-Marne, pour jouer ensemble, pour discuter et pour tout à l'heure peut-être gagner vos places direction les médiévales de Provins. On joue dans un quart d'heure. Le temps d'écouter Tame Impala avec Dracula. Je vous avais promis Ed Sheeran, il arrive, Taylor Swift également, et puis Jean-Jacques Goldman. Avec Bonne Idée, classique Oxygène.
1: Bonne Idée.
0: Ça arrive après la petite pause. A tout de suite, merci d'être avec nous.
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10: C'est l'heure de faire le point sur vos conditions de circulation en Seine-et-Marne. Et cet après-midi, la circulation devient plus compliquée sur vos grands axes. Soyez prudents sur la 104 intérieure à hauteur de Mitry-Mory où un véhicule est en panne. Des perturbations sont à prévoir dans le secteur. Vous allez également rencontrer des difficultés de circulation sur la 104 extérieure du côté de Le Pin. Sur la francilienne intérieure à hauteur de Ponto-Combo, vous avancez difficilement avec un trafic ralenti. Et des difficultés sont aussi signalées sur la francilienne extérieure à hauteur de Roissy-en-Brie. Dans vos communes, la situation se dégrade également. Vous allez devoir faire preuve de patience dans les centres-villes de Melun et de Meaux où plusieurs ralentissements sont signalés. Ça bloque aussi aux entrées et aux sorties de Fontainebleau. Et enfin, dans vos transports en commun, des perturbations affectent actuellement les lignes D et R. Vous allez donc devoir anticiper vos trajets. Tout de suite, vous retrouvez Christophe pour votre énigme Oxygène.

0: Taylor Swift sur Oxygène, la radio de la Seine-et-Marne.
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0: On joue maintenant vos entrées pour aller au médiéval. C'est ce week-end. Ah, ça va être incroyable. 70 points de restauration, des tarifs avantageux également pour les personnes qui viennent costumer si vous jouez le jeu médiéval. On vous offre en tout cas vos invitations gratuites maintenant à condition de trouver l'énigme d'aujourd'hui qui nous emmène en Seine-et-Marne, certes, mais alors absolument pas à Provins. Non, on est dans le sud de Seine-et-Marne, on est au cœur de la forêt, on cherche un établissement aujourd'hui, un établissement qui voit beaucoup de nationalités se côtoyer, un établissement dans lequel on apprend des choses et qui forme les futurs businessmen de demain. Comment s'appelle cet établissement qu'on cherche et qui est situé dans le sud de Seine-et-Marne? Vous avez votre idée, 07 812 07 812. La langue même à l'intérieur, c'est l'anglais. Vous n'avez quasiment pas le droit de parler français. Établissement connu mondialement, quasiment. Vous l'avez forcément dans le sud de Seine-et-Marne, 07 812 07 812, le WhatsApp d'Oxygène. Allez, voilà Jean-Jacques Goldman maintenant, avant d'accueillir Vianney. Et il y aura Shakira également avec la BO de la Coupe du Monde. Bah ouais, c'est bientôt la Coupe du Monde de foot.
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1: Vianney sur Oxygène, la radio de la Seine-et-Marne. Bienvenue à vous. Vous avez raté la cash list Oxygène tout à l'heure, mais comme c'est dommage. Mais je ne vais pas vous redonner cette cash list. Ben non, j'ai déjà fait hier. Je vais pas le faire tous les jours. Sinon, vous allez vous habituer. Je vais simplement vous rappeler que, eh bien, il faut écouter tous les matins à 7h30 et tous les jours à 16h30. Et cette semaine, c'est des joueurs de foot qu'on cherche et qu'il faut noter. Et alors, vous pouvez les retrouver parce que ces joueurs de foot, ils sont tous nés en Seine-et-Marne. Et ils ont tous porté le maillot de l'équipe de France. Donc, vous voyez, il y en a quand même quelques-uns, vous les connaissez, hein, notamment dans le Nord Seine-et-Marne. Mais il y en a d'autres, c'est un peu plus surprenant. Voilà. Donc, allez-y, cherchez et rendez-vous vendredi matin si vous recevez le coup de fil de Julie et Aurélien. Ça sera à 8h10

0: invité dans un instant avec Dua Lipa également. Et puis une BO de film. 50 nuances de Grey, souvenez-vous. C'est Ellie Goulding qui chantait la BO. Love Me Like You Do. Ça arrive avec Elena également et la voix de Justin Bieber sur Oxygène, la radio de la Seine-et-Marne.
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0: 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Il est essentiel de bien anticiper ces frais en obtenant un devis détaillé de votre dentiste et de le transmettre à votre mutuelle. Ce devis est indispensable pour connaître le montant qui restera à votre charge. Cela vous évite les mauvaises surprises et vous permet de mieux gérer votre dépense. Pensez à contacter votre mutuelle afin d'obtenir les conditions de votre contrat.
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1: C'est l'heure de faire le point sur vos conditions de circulation en Seine-et-Marne. Et cet après-midi, la circulation devient plus compliquée sur vos grands axes. Soyez prudents sur la 104 intérieure à hauteur de Mitry-Mory où un véhicule est en panne. Des perturbations sont à prévoir dans le secteur. Vous allez également rencontrer des difficultés de circulation sur la 104 extérieure du côté de Le Pin. Sur la francilienne intérieure à hauteur de Ponto-Combo, vous avancez difficilement avec un trafic ralenti. Et des difficultés sont aussi signalées sur la francilienne extérieure à hauteur de Roissy-en-Brie. Dans vos communes, la situation se dégrade également. Vous allez devoir faire preuve de patience dans les centres-villes de Melun et de Meaux où plusieurs ralentissements sont signalés. Ça bloque aussi aux entrées et aux sorties de Fontainebleau. Et enfin, dans vos transports en commun, des perturbations affectent actuellement les lignes D et R. Vous allez donc devoir anticiper vos trajets. Tout de suite, vous retrouvez Christophe pour votre énigme Oxygène.

0: Alex Warren, il y a forcément des événements frais de chez vous. Bah oui, la preuve maintenant avec les idées de sortie Oxygène.
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2: Le festival de théâtre de la Grande Paroisse a lieu tout le week-end prochain. Rendez-vous dans la salle des fêtes avec plusieurs choix. Samedi à 15h, la pièce « Ça vaut des points ». Le soir, c'est « Je m'appelle Georges ». Et puis enfin dimanche, c'est « La malédiction d'Halloween ». Les réservations se font auprès de la mairie de la Grande Paroisse dès maintenant. Festival de théâtre de la Grande Paroisse le week-end prochain.
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1: Il est 18h, Oxygène, la radio de la Seine-et-Marne avec Bruno Mars, avec Elena et The Kid Laroi. Là, on va s'intéresser là tout de suite maintenant à l'info locale, l'info en Seine-et-Marne. Florent Barsac, bonjour.
2: Bonsoir Christophe, bonsoir à tous. L'actualité locale, attention au mouvement de grève à la SNCF demain. Le trafic sera fortement perturbé sur les lignes de train et de RER en Ile-de-France. La SNCF conseille d'ailleurs d'éviter de prendre le train. Les syndicats demandent un moratoire sur l'ouverture à la concurrence. Le dispositif de réaction au départ de feux de forêt testé en Seine-et-Marne alors que le soleil et les fortes chaleurs sont attendus dès ce week-end. Pompiers, Office National des Forêts, autorités ont participé à un exercice en forêt de Fontainebleau sous le regard du préfet de Seine-et-Marne. Pierre Horry.
3: Tout le monde est prêt à affronter, parce que c'est parfois comme ça que ça se pose, une nouvelle saison estivale avec tous ses risques. La forêt, les espaces naturels, ils nous appartiennent à tous, et il appartient surtout à tous, et d'être très prudent. Donc c'est la responsabilité collective, ça nous concerne tous.
2: Pierre Horry, le préfet de Seine-et-Marne. Le concours Tremplin 77 a rendu son verdict à le meilleur chanteur au groupe de Seine-et-Marne. Le premier prix revient cette année à Cassilly, du pop-rock français. Elle donnera d'ailleurs plusieurs concerts ce mois-ci dans le département, aux maisons hospitalières de Seine-et-Marne le 16 juin, puis à la fête de la musique à Melun le 21. Retrouvez-la sur les réseaux Cassilly Musique. Tout de suite, c'est votre météo.
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2: Alors le temps demain, attendez-vous dans l'ensemble à un ciel très nuageux avec de très rares éclaircies. Les températures du matin autour de 11 degrés pour démarrer votre journée. Dans l'après-midi, on ne dépassera pas les 21 degrés au mieux en Seine-et-Marne. Tout de suite, vous terminez l'après-midi avec Christophe.
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1: Merci beaucoup pour toutes ces infos. Florent Barsac qui sera de retour tout à l'heure. Et restez connectés, les réseaux sociaux pour savoir tout ce qui se passe, notamment sur la partie mobilité. Vous savez, transport en commun, demain il y a la grève. Et donc en restant connectés avec Oxygène, vous allez tout savoir des lignes qui passent ici en Seine-et-Marne. On vous tient au courant tout à l'heure dans une vingtaine de minutes avec Lucie. Allez, voilà, Elena, avant The Kid Laroi, je m'appelle Christophe. 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Et bienvenue, ici c'est Oxygène, la radio de la Seine-et-Marne.
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Pour un artiste, parfois, faire le premier tube, ça peut paraître assez simple. Lola Young a fait le premier tube. Mais si, eh oui, mais c'est forcément. Et ben là, voici son nouveau single, From Down Here. On aime beaucoup cette demoiselle, Lola Young. Venez nous dire ce que vous en pensez sur les réseaux sociaux et sur le WhatsApp 07 812 07 812. 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

0: Ellie Goulding à l'instant sur Oxygène, la radio de la Seine-et-Marne. Bon, vous restez bien là dans quelques instants. Je vais vous offrir vos invitations en direction les Médiévales de Provins. Un événement Oxygène, la radio de la Seine-et-Marne, avec rendez-vous compte des dizaines de milliers de spectateurs. Une ville complètement métamorphosée. C'est donc samedi, il y a même un bal médiéval, place du Châtel. Et il y a une soirée concert également, des concerts de musique médiévale. Vous allez vivre tout ça en répondant à l'énigme Oxygène. Tout à l'heure, on est à la recherche d'un établissement bien connu des businessmen ici en Seine-et-Marne. Je vous repose l'énigme Oxygène tout à l'heure. Et je vous ai préparé d'ici là, Ray. M. Pokora sera de la partie, Lady Gaga, Bruno Mars. Et puis je me suis vraiment fait plaisir. Il y a un DJ que j'adore, c'est Calvin Harris. Et je vous ai sorti pour moi l'un de ses plus grands titres. How Deep Is Your Love? Avec Gigi Hadid dans le clip. C'est à suivre dans un instant sur Oxygène, la radio de la Seine-et-Marne.
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11: On fait un nouveau point sur vos conditions de circulation en Seine-et-Marne et ce soir sur vos grands axes, le trafic redevient de plus en plus fluide. À noter toujours des ralentissements sur la 104 intérieure à hauteur de Mitry-Mory et des difficultés vous attendent encore sur la francilienne intérieure à hauteur de Pontault-Combault. Du côté de vos communes, le trafic reste quant à lui assez dense. Vous êtes nombreux dans le centre-ville de Melun et dans celui de Meaux. Et à Fontainebleau, ça bloque aux entrées et aux sorties. Et enfin, dans vos transports en commun, vous allez devoir être patient car sur la ligne R et sur la ligne D, on signale des perturbations. Tout de suite, vous retrouvez Christophe pour votre énigme Oxygène.

0: Lady Gaga sur Oxygène, la radio de la Seine-et-Marne.
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0: Et vous le savez, tous les jours, on vous pose une énigme, à vous de la résoudre, et vous repartez avec un cadeau. Et là, cette semaine, c'est plutôt sympa. On vous offre vos invitations pour aller au Médiéval de Provins, avec cette ville patrimoine mondial de l'UNESCO. Ça fait la fierté de la Seine-et-Marne, et c'est l'occasion, les médiévales, de transformer complètement cette ville à l'époque médiévale. Vous allez pouvoir vivre ça si vous avez jamais fait les médiévales. Franchement, faut le faire avec vos enfants, c'est énorme. On vous invite maintenant, si vous arrivez, à retrouver cet établissement situé dans le sud de Seine-et-Marne, au cœur d'une forêt, un établissement dans lequel toutes les nationalités se rencontrent, se côtoient pour former les businessmen de demain. Comment s'appelle cet établissement dans le sud de Seine-et-Marne? Vous l'avez forcément. Ouais, c'est connu dans le monde entier. Vous me faites votre proposition. 07 812 07 812. Voilà, Ray maintenant sur Oxygène, la radio de la Seine-et-Marne.

0: Oxygène, la radio de la Seine-et-Marne avec Calvin Harris. Le dénouement de l'énigme maintenant. Il y avait un établissement à rechercher aujourd'hui, un établissement situé dans le sud Seine-et-Marne, au cœur de la forêt. Oui, on peut le dire, vraiment, un établissement dans lequel beaucoup de nationalités se côtoient, tout le monde parle en anglais et ça forme les businessmen de demain. Quel est cet établissement? L'INSEAD, évidemment, l'INSEAD de Fontainebleau, mondialement connu et qui forme les businessmen de demain, les chefs d'entreprise et tous ceux qui vont développer dans la tech, dans beaucoup de secteurs d'activité différents. Et bravo, à Patricia, elle habite à Varennes-sur-Seine, elle a reconnu l'INSEAD. Est-ce qu'elle y a été ou pas? Je ne sais pas, elle me l'a pas dit. Hein, si vous êtes vous-même membre de l'INSEAD, ça m'intéresse. Voilà, toujours bien d'avoir des relations et du réseau, n'est-ce pas? La suite avec Zao. Les places pour les médiévales partent donc à Varennes-sur-Seine chez Patricia. On écoutera Taylor Swift aussi. Il y aura Bob Sinclair, Justin Wellington. Restez bien avec nous, on est sur Oxygène, la radio de la Seine-et-Marne.
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Et ce soir, sur vos grands axes, la situation s'améliore. À noter toujours des perturbations sur la 104 intérieure à hauteur de Mitry-Mory. Et vous allez devoir aussi faire encore un peu preuve de patience sur la francilienne intérieure à hauteur de Pontault-Combault. Dans vos communes, la circulation redevient de plus en plus fluide, mais vous allez encore être ralenti dans le centre-ville de Melun et quelques difficultés persistent dans le centre-ville de Meaux. Et enfin, dans vos transports en commun, eh bien la ligne R et la ligne D continuent de subir des perturbations. Bonne fin de journée à l'écoute d'Oxygène, la radio de la Seine-et-Marne.

0: Kygo, à l'instant, qui remixe Paul McCartney et Michael Jackson. Voici les idées de sortie avant d'écouter Naïka et le dernier Bob Sinclair.
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2: À Moret-sur-Loing, vous allez pouvoir participer aux portes ouvertes de la Chouette au Loing ce samedi. Ce tiers-lieu culturel et créatif célèbre ses 2 ans avec des ateliers, des expositions, des concerts et l'inauguration d'une nouvelle fresque artistique. Rendez-vous de 10h à minuit ce samedi. Le local se situe rue de l'Église, au cœur de la cité médiévale. À Moret-sur-Loing, les portes ouvertes de la Chouette au Loing, c'est ce samedi.
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1: La Color Run d'EQL est de retour samedi 20 juin au départ de la plaine de la Ravanne. Les inscriptions sont ouvertes pour cette course accessible à toute la famille. Obstacles à franchir, poudre colorée, c'est organisé par les parents d'élèves de l'école maternelle Les Lilas. Vous notez donc la date du 20 juin à EQL, la nouvelle édition de la Color Run, départ de la plaine de la Ravanne.
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1: Du théâtre est annoncé le week-end du 18 au 21 juin à Montreux. La comédie Les Oiseaux de la Lune de Marcel Aimé est jouée par l'association Scènes en Scène les jeudis, vendredis et samedis soirs, ainsi que le dimanche après-midi. Comptez 12 € en plein tarif. Les réservations se font auprès de l'association qui organise son 31e spectacle. Théâtre, le week-end du 18 au 21 juin à Montreux.
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1: Vous avez rendez-vous pour la fête foraine tout au long du week-end à Moret-sur-Loing et Orvan. Elle va s'installer sur le Champ de Mars de vendredi à dimanche. Attractions gourmandises, jeux pour les plus petits, un événement traditionnel et incontournable, accessible à tous évidemment. C'est dans le centre de Moret-sur-Loing qui est ouvert donc à tous les curieux du secteur. La fête foraine tout au long du week-end à Moret.
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1: La 8e nuit du conte va avoir lieu à Férissy ce week-end. La Brie des Rivières et Châteaux vous recommande de vous rendre sur place samedi dès 17h au domaine de la Salle. Au programme, des balades contées, des conteurs en herbe et des musiciens avec une animation pour faire voyager l'imaginaire. C'est libre et gratuit à partir de l'âge de 4 ans. Les balades se font sur réservation auprès de la mairie de Férissy.
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1: 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Première partie du biopic sur le général, réalisé par Antonin Baudry. Découvrez également Scary Movie pour vous faire peur et rire à la fois. Et venez voir aussi Super Mario Galaxy, le film. 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
1: Ce sont les nuits de forêt à Fontainebleau en ce moment. Spectacles, expositions, balades, ateliers, des rendez-vous au centre d'écotourisme de Franchard, à la station forestière de Barbizon, dans les forêts d'alentour de Dannemois ou encore Milly-la-Forêt. La liste des animations, comme un parcours sensoriel en forêt de Fontainebleau, est à retrouver sur le site de la Nuit des Forêts 2026. Nuit des Forêts à Fontainebleau, c'est en ce moment.
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